0: Je le fais un peu. Et puis, de temps en temps, bah, le petit pot à confiture, la flemme de mettre dans la caisse de dehors pour aller mettre dans le verre à recycler.
1: Ou, bon, enfin,
2: c'est pas bien. Non, mais en fait, le problème, c'est qu'il y a quelque chose qui ne va pas là-dedans. Parce que le tri... Parce qu'attention, il y a maintenant de plus en plus de tri. Je crois qu'en théorie, c'est 5 poubelles. Hein.
3: Ça dépend d'où t'es.
2: Le tri, si vous avez un petit appartement, honnêtement...
3: Il faut avoir toutes les poubelles.
2: Mais tu peux pas, dans un petit appartement, non, avoir toutes les poubelles. Et même quand ils te mettent les bacs dans les cuisines, les bacs avec plein de sections, ton sac, il fait 5 litres.
1: Bah oui.
2: Ça veut dire que si t'as une grande famille, ton tri sélectif, toutes les heures, tu repars à la poubelle. Oui. Et honnêtement,
0: enfants, hein,
2: mais voilà,
4: moi
2: je le vois, dès que t'as des enfants du monde à la maison, bah, honnêtement, ta poubelle de tri sélectif, elle est pleine toutes les heures. Sûr. Et c'est un peu compliqué.
1: Par contre, quand tu descends la poubelle avec du verre dedans, tu fais attention que ça fasse pas de bruit. Là, tu vas doucement, parce que pour pas que les voisins entendent.
3: Moi, je culpabilise tellement à chaque fois que je vais à la poubelle en verre. Je sais que le voisin, il entend, ça fait glé. Il va se dire, mais c'est quoi cette famille
2: C'est
3: long, là.
2: C'est-à-dire qu'il est obligé de se justifier. C'est une semaine, hein.
3: C'est du jus de tomate.
2: C'est pas qu'une semaine.
3: C'est du jus de tomate, hein. C'est un pot de miel.
2: C'est du pampril. Oui, il y a marqué Ricard, mais c'est du pampril. Je t'embrasse fort, ma petite Nathalie. Bisous.
0: Bisous. À
2: direction la Belgique avec mon Seb. Ça va, Seb?
5: Salut Coé, comment vas-tu?
2: On va très bien, Seb. Seb, je t'écoute. Quel est le truc que tu sais que c'est pas bien, mais tu le fais quand même?
5: Ah, je pense que je suis pas le seul hein, quand même, mais quand t'arrêtes au feu rouge et que tu décrottes un petit peu de ton nez parce que t'as
1: foutu. Oh, ça va.
6: Bon, ça rien.

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3: Oh là là, j'ai le bâtard du jour, dis donc. Oh là là.
4: Les babatards, les babatards.
5: Les quoi?
4: Les bâtards du jour.
3: Wow. Rick Simons. Qu'est-ce qu'il y a, Stouff?
6: Non, non, c'est que je regarde les expressions de nos auditeurs sur les réseaux, et il y en a, je peux pas les dire.
3: Notre bâtard du jour, Rick Simons, squatter new-yorkais. Il a envahi la maison familiale d'une Américaine qui s'appelle Adèle Adaloro, après le décès de ses parents. Il a changé les serrures, ça se fait aussi en France.
7: Ouais.
3: Il s'y est installé, évidemment, sans payer le moindre loyer. Quand elle a tenté de reprendre son bien, la police l'a menotté pendant que lui regardait la télé tranquillement, sans bouger de son canapé.
7: Mais non.
3: Aux États-Unis, quiconque occupe un logement depuis 30 jours bénéficie du droit de

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1: Une étude récente, les amis, suivez-moi, a publié, si vous aimez les moustiques, que le journal de l'expérimentation biologie suggère que les moustiques auraient appris à dissocier l'ingrédient actif qui s'appelle la DEET, de nombreux répulsifs anti-moustiques à une source de nourriture.
2: Je croyais que c'était révolutionnaire ce truc, le DEET là.
1: Écoutez bien, lors des expériences menées sur des moustiques, les chercheurs ont exposé les insectes à l'odeur du DEET. Donc c'est quoi le DEET?
2: C'est une molécule qui est censée normalement repousser les moustiques. Et ils avaient dit que c'était ce truc révolutionnaire. Bon. Et il t'en colle dans tous les produits anti-moustiques.
1: Donc sauf que ils ont soumis. Arrêtez ce bruit, je vais. Ils ont soumis cette odeur à des moustiques pendant qu'ils se nourrissaient de sang. Après plusieurs répétitions, 60% des moustiques ont continué à chercher à se nourrir malgré la présence du répulsif. Laissant donc penser
2: qu'ils sont habitués. Maintenant, quand ils vont sentir le DEET, ils vont se dire « Oh putain, il y a du sang en dessous, on y va !»
1: Eh ben, t'as tout compris.
3: Oh là là.
1: Alors, une nouvelle piste, écoutez bien, de répulsif efficace s'orienterait sur... Alors là, vous n'êtes pas prêts. Et dans le Nord, attention, sur la bière. Dont les composés empêcheraient de uriner correctement. Je ne vois pas le rapport.
2: Bah si, en fait, ça va leur bloquer la prostate ou je sais pas quoi.
1: Fait qu'on arrête de prendre les stagiaires chez Sciences Po. Franchement, ils nous sortent des trucs...
2: Non mais si, c'est ça en fait. C'est un truc qui pourrait leur bloquer leur système urinaire à eux, pas aux gens.
1: C'est pas clair.
4: Mais nous, on doit s'enduire de bière ou en boire beaucoup?
1: Donc si on boit de la bière...
2: Nous, on boit de la bière.
1: Attends, donc je comprends. Du coup, si on boit de la bière, ils nous sucent le sang. Voilà. Dans la bière,

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1: Un auditeur veut que l'on vende quelque chose aujourd'hui, Corentin, c'est ça?
2: Oui, c'est ça, le livre Panini des joueurs de l'équipe de France.
1: Ah bah, c'est la Coupe du Monde. Gros carton, hein, Panini. Hein.
2: Ouais, ça revient.
1: Entreprise
2: fort,
1: française, gros carton. Hein. Je crois qu'on a Pierre et Maryse.
2: Oui.
1: Eh bien, bonjour à tous. Bonjour Europe 2 et bonjour Maryse.
3: Et bonjour Pierre.
1: Chers téléacheteurs et chers téléacheteurs,
3: bonjour Maryse. Et bonjour Pierre.
1: Eh bien, bonjour Maryse.
3: Bonjour Pierre.
1: Bonjour Pierre, je me permets de vous répondre. Bonjour Maryse.
3: Bonjour Pierre.
1: Jeudi, il ne faut pas oublier Maryse. Bonjour Maryse.
3: Quoi ? Bonjour Pierre.
1: Nous sommes ce nouveau téléachat. Et shopping spécial auditeur de Coé sur Europe 2. Bonjour Maryse.
3: Bonjour Pierre.
1: Qu'allons-nous vendre ce matin, cher Maryse ?
3: Ce matin, Pierre, bien, tenez, c'est un album Panini.
1: Écoutez, je n'aime pas les Panini, Maryse. Je trouve ça trop gras, c'est toujours trop cuit. Le jambon dedans et le fromage qui coule. Et le jambon qui n'a jamais vu un cochon, non, c'est un scandale.
2: Non, c'est
3: mais,
2: pas ça, c'est
3: mais
2: pas
3: Pierre, vrai. Nous parlons des albums Panini, les autocollants des joueurs de foot à coller dedans dans le livre. Vous voyez ?
1: Maryse. Voilà. Bonjour Maryse. Alors
3: bonjour
1: je
3: Pierre.
1: Permets de l'ouvrir à madame avec les auditeurs d'Europe 2 pour l'expliquer qu'il y a dedans Maryse, l'équipe de France, les joueurs sont là mais je ne les connais pas. Voici le numéro 4, Deyo. Aqua Pipa Pupukoidou.
2: Non.
1: Aqua Papout Padou. Chou Papa Mame Canal.
2: Non.
1: J'ai dit Dayo, Dayo. Dayo Toubamako. Toubamako. Oh mon Dieu, Dieu, n'y arrive pas là.
3: Dayo ou Pamé Cano.
4: Maryse, elle a eu du mal.
3: Ou Pamé Cano.
1: Et vous,
3: Maryse. On a un autre joueur, par exemple.
1: Le numéro 8. Aurélien, Koumangi, Jimangi, Toubapi, Chatamami. Aurélien, Touba Choupi, Papi Choulo. Aurélien. Aurélien Choumari. Pouloulou. Oh non, n'y arrive pas.
3: Aurélien. Chouamini, prenez le numéro 7, il est connu.
1: Il est connu, il est ballon d'or. Où ça, Pépépépépépépépépépépépépépépépépépépépépépépépépépépépépépépépépépépépépépépépépépépépépépépépépépépépépépépépépépépépépépépépépépépépépépépépépépépépépépépépépépépépépépépépépépépépépépépépépépépépépépépépépépépépépépépépépépépépépépépépépépépépépépépépépépépépépépépépépépépépépépépépépépépépépépépépépépépépépépépépépépépépépépépépépépépépépépépépépépépépépépépépépépépépépépépépépépépépépépépépé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là. Ouh, lâche, là, là, bam, allez, les. Mais ouh, n'y arrive pas ce matin.
2: Bah, c'est Dieu, tous les matins.
1: Oh, je ne sais pas ce qui se passe.
3: Dembélé.
1: Mon pauvre ami. Oh.
3: Dembélé.
1: Écoutez, rendez-nous des champs. Allez, les bleus, je me souviens quand je vendais le panini avec Gires, Tigana et Nadjini.
2: Bah voilà, c'est plus facile.
1: Voilà, écoutez, je vais m'entraîner, il n'y a pas de raison que vous n'y arrivez. Merci Marie.
2: Le numéro 7, c'est Ousmane.
1: Ousmane, Tchekelele.
2: Non.
1: Je vais y arriver, Marie.
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0: Il y a le championnat des DJ. Je ne sais pas si on aura le temps de tout faire.
1: Ouais. Sinon, alors, le championnat des DJ, il faut quand même rappeler ce que c'est. C'est un truc qui ne se fait plus beaucoup. Ouais. C'était le championnat du monde des DJ, si je ne dis pas de bêtises, ou
0: championnat de France.
1: D'accord. Et en fait, c'était des DJ qui se réunissaient.
2: Dans les années 80
1: ouais, oui. Et chacun faisait sa petite technique.
0: Ouais.
1: Chacun venait expliquer.
0: Une petite démo.
2: Les passe-passe.
1: Alors, attendez. Alors, on va y aller. D'abord, on commence par le cousin de DJ Babas.
0: Ah.
1: Tout ce que vous allez entendre est vrai. Hein.
0: Oui.
1: DJ Pat.
3: La tequila mariachi, les cassettes Sony.

0: DJ.
1: Ah non, il n'en est pas question.
2: Ne vous fatiguez surtout pas. Oh là là là. Il est complètement fait.
3: Ah, attendez, ça c'était que l'intro, hein, la suite arrive, hein, bougez pas.
1: Allez, bonsoir à toutes et à tous. Bienvenue ce soir. Non, c'est pas la musicale.
3: Attendez. Tout était bien parti, mais.
1: Merci mon seigneur. Ah, maintenant c'est ça qui part plus. Attendez, ça y est.
3: On va rappeler Jean-Luc. Et à l'époque, les DJ, bah, ils poussaient la chansonnette. Hein.
1: C'est que le temps, ça y est, tu es rentré. Toutes les lumières sont allumées. Le DJ va commencer. Et la soirée va assurer. Que Tarponson. Sur les patines, Michael Jackson.
3: Wow, c'est incroyable, ça n'a pas pris.
4: Et t'as fait ça, toi, ou pas?
3: Ah, ça, non, jamais su.
5: On va chercher quand même.
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4: Voici Gérard Pabiot. On est en 84. C'est l'un des premiers gars qui faisait les micro-trottoirs dans la rue. C'est dans la rue qu'il pose des questions aux Français. Pour moi, c'est le meilleur. Il va voir un jeune homme, il lui dit « Savez-vous ce que c'est qu'un allergologue ?» L'allergologue, tu vas le voir quand t'as des allergies.
5: Oui, bah oui.
4: Alors, pas pour ce jeune homme.
6: Ah. Là, j'ai du mal à vous suivre, alors je vous dis allergologue.
7: Bah, égologue, je pense que ça se rapproche à Gogol.
6: Gologue se rapproche de Gogol.
4: Eh oui.
6: Qui veut dire quoi?
7: Un peu bête.
4: Bah ouais.
6: Et on le dit dans quelles circonstances?
7: Bah, quand on voit quelqu'un qui est pas très futé, quoi.
6: Ouais, on dit quoi?
7: Bah, il a l'air Gogol.
4: Il a l'air Gogol,
7: je suppose.
6: Il a l'air Gologue.
7: Ouais.
8: Il a l'air Gogol.
4: Il a l'air Gogol. C'est tout ça, c'est transformé. Il a l'air Gologue, bien sûr.
8: D'accord.
4: Allez, on va continuer avec cette femme. Écoutez bien. Après un drame, est-ce qu'on peut garder des séquelles?
5: Ah.
4: C'est une vraie question. Écoutez la réponse.
9: Est-il pénible, à votre avis, de garder des séquelles?
10: Ah bah oui, je pense que c'est assez pénible. Mon grand-père était paysan, alors j'ai vu un peu ce que c'était.
9: Il a gardé des séquelles lui-même?
10: Oui, il avait des chèvres et des cochons et des trucs, voilà.
8: Il y a des séquelles?
10: Je pense que c'est assez pénible, effectivement.
4: Oh. Eh oui, il a eu des moutons, il gardait des séquelles, c'est compliqué. On termine avec cette question. Un vieux monsieur de l'époque, écoutez bien, est-ce que le travail au noir est répréhensible? C'est interdit.
5: Ah, bah, ouais.
4: Bon, bah.
6: À votre avis, le travail au noir est-il répréhensible?
11: Pas du tout, hein. Le travail, que ce soit un homme de couleur, que ce soit de la couleur que ça voudra, s'il a des capacités, bah. s'il répond à la demande qu'un patron en a, il n'y a pas de raison qu'on refuse du travail à cet homme-là.
8: Oui.
4: Enfin, bien sûr, ou alors.
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2: Pour la fête de la radio, ce média qu'on adore,
3: bah oui.
2: D'où on en est fan, voilà, parce que même si aujourd'hui, il y a les réseaux sociaux, ça ne nous empêche pas d'être dessus, il y a la télé, etc. Mais la radio,
4: c'est... Toutes les radios, même les associatives.
2: Hein. Mais oui, mais c'est un moment où vous parlez dans un micro, parfois les gens s'imaginent, vous êtes dans un studio gigantesque, et chaque fois qu'ils viennent nous voir, ils font, bah c'est tout petit. Et c'est vrai, ça c'est... Alors ça par contre, c'est un truc que j'ai jamais compris. Alors là, je peux vous le dire, je le pense vraiment, les groupes de radio qui gagnent des millions en faisant de la radio et qui mettent toujours dans des immeubles entiers 20 mètres carrés pour le studio de radio, je trouve que ça, par contre, c'est un irrespect.
5: C'est vrai que c'est pile poil
2: parce que
5: la taille qu'il faut.
2: Pour les comptables, t'as 257 mètres carrés. Pour tous les commerciaux, t'as 800 mètres carrés. Et toi, qui fais gagner l'argent, on te met dans un tout petit truc de rien du tout et on dit, allez, vas-y, passe des disques, une claque sur le cul et amuse-toi bien. Et j'ai toujours trouvé, mais ça, c'est toutes les radios. J'ai toujours trouvé que c'était un manque de respect parce que toutes les radios gagnent beaucoup d'argent avec des gens qui parlent dans un micro, dans la radio associative comme sauf qu'on leur construit des trucs tout petits. Parce qu'on leur dit, non, mais ça va suffire. Non. Parce que si les gens parlent plus dans le micro, racontent plus des trucs, il n'y a plus d'argent.
6: Et m'asseoir sur une cagette à chaque fois, c'est chiant parce que j'ai les écharpes.
2: C'est mon petit coup de gueule du jour, mais on est passionné par ça, voilà. On rentre dans vos vies. Spotify va pas vous remonter le moral, Deezer va pas vous remonter le moral. C'est-à-dire que nous, on est un accompagnement ou des moments de votre vie. On a traversé des moments où vous étiez heureux, moins heureux, triste, en deuil, en maladie. C'est un truc que une simple playlist peut pas forcément faire. Alors allons faire un tour sur RTL. Quelqu'un que j'aime bien, Éric Jean-Jean, que je connais depuis des années. Recevez Francis Lalanne sur RTL.
4: La fameuse.
2: Et Francis
6: est tombé.
2: Il a eu un petit malaise.
7: C'est cool, j'espère qu'on se reverra bientôt. Tu vas partir chanter face au public là. Bientôt. Dit-il.
2: Sur le bruit.
7: Francis est tombé. On va mettre le générique.
2: Eh oui.
7: Francis vient de tomber.
2: Eh oui.
7: Ça va, tu t'es pas fait mal?
2: T'as remarqué, Éric Jean-Jean, hein, il reste au micro, il en a rien à foutre, l'autre est par terre. Priorité au direct, Éric Jean-Jean, il regarde, ça va, t'es pas fait mal, c'est bon. Mais Francis va réussir à se relever.
7: Oui, ça va. On va arrêter l'émission là. Ça va, Francis? Francis, en fait, voilà, problème de genou, ça va?
8: Non, mais tout va bien. Je suis tombé quand?
7: Tu viens juste de déraper. Tout va bien?
8: Non, mais ça va bien. Ça va bien.
7: Parfait.
8: Qu'est-ce qui s'est passé?
7: On s'embrasse, on se dit au revoir. À bientôt, Francis.
8: Ouais. La chanson est passée jusqu'au bout?
7: Oui, t'inquiète, tout va bien.
8: Ok, merci à vous.
5: Pas folle, la gueule.
2: Mais ma promo, elle a été faite.
5: Non, mais je suis tombé. Ah bon? Oui, quand?
2: Sur une autre radio, un auditeur pas comme les autres. Il nous avait appelé pour nous raconter comment il faisait la grosse commission au travail. On l'embrasse. Il était en haut d'une grue. C'était chez nous il y a quelques années.
9: Vous connaissez peut-être mon métier. Je travaille en hauteur. Je suis grutier. Et là, vu qu'en ce moment il neige, je vais pas en bas pour faire comme d'habitude.

0: C'est voir les vieux, là, qui l'ont balancé.
1: Alors, on voulait pas voir monsieur le maire, hein? Allez, pour vous savez peut-être pas, vous qui êtes loin du bourg, mais ce qu'il faut à la commune, c'est une expansion économique.
2: L'expansion économique.
0: C'est pas chou, ça. Ouais. Le deuxième champion, elle s'appelle Amanda, la mytho du jour, brésilienne, 37 ans. Elle s'est fait passer pour une fillette de 12 ans. Une belle mytho, ça, non?
3: Oula, oui.
0: Pendant 14 mois, près d'une famille d'accueil. Vous ne rêvez pas, 37 ans, 12 ans. Elle buvait au biberon, autant à 12 ans. Elle dormait...
2: j'ai vu les photos, pour le coup, c'est limite bluffant.
0: Ouais, je sais. Elle dormait avec une tétine pour entretenir l'illusion. Elle avait convaincu le couple de l'héberger en affirmant avoir fui les violences, prétextant souffrir d'autisme et avoir pris des hormones du

0: Majoration.
1: Comme d'habitude.
0: On est là pour te prendre tout ton pognon.
1: Ah, ça, on savait, hein.
0: Et si tu nous payes pas, on te prendra ton pavillon.
2: Pour l'instant,
3: j'ai envie de refaire la première, la chanson officielle du site.
2: Aujourd'hui, dernier jour.

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1: Hero et Moziman,

0: son si tu pédales pas, ou c'est une note tenue. Oui, oui, non, il n'y a rien de. Non, non. Une note tenue à l'une des voix aux divers accords enchaînés par d'autres voix. Bah, bon, on a compris que.
1: Ouais. C'est la 3.
0: Voilà. Qu'est-ce qu'un accélérando ? Accélérando. C'est une randonnée qui se fait en accélérant. C'est un terme indiquant qu'il faut presser le mouvement d'un morceau de musique ou c'est une chanson de Lady Gaga. Alejandro ! Alejandro !
1: C'est la 2.
0: C'est ça, mon ami. On termine. Qu'est-ce qu'un staccato ? C'est un steak catholique ? Un staccato ?
2: Un staccato.
0: Ou c'est un tas de bois chez Casto ?
2: Ouais.
0: Voilà. Ou c'est couper chaque note pour souligner sa nature individuelle ? Ou c'est le nouvel utilitaire de chez Fiat, le fameux Fiat staccato ?
2: Le staccato, oui, oui.
1: Non, c'est couper chaque note, oui.
0: Eh bon, bah voilà, bah, j'ai pas bien compris cette réponse, mais je te fais entièrement confiance. Je te fais un gros bisou, mon ami.
3: Je croyais que c'était les arbres.
1: Eh ben moi aussi.
2: Les arbres staccato.
0: Attends, tu bouges pas, tu pensais que c'était quoi?
3: Dans le nord, y a, bah, nous en France, il y a les airbags staccato et dans le nord, c'est les airbags staccato.
0: Bah oui, faut que je cherche ton
3: staccato.
0: Change ton airbag, c'est un staccato. Bah oui, je te fais un gros bisou. Embrasse tout le monde vers Annecy.
1: Gros bisous à tous aussi. Et puis continuez, on vous écoute tous les jours. Et je voulais passer un petit bonjour à ma femme. On va fêter notre anniversaire de mariage mardi. 25 ans de mariage.
0: Ah, c'est beau.
4: Félicitations.
1: Et donc, voilà.
0: C'est beau. Commence pas à lui chanter un morceau de guitare. On va dire j'en peux plus de ta guitare. J'en peux plus. Arrête. Bisous.
3: Bisous, Laurent.
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0: comment elle a pu pas s'apercevoir qu'elle avait 3 enfants.
1: Je suis d'accord, surtout qu'il y en avait un qui avait 3 ans, l'autre 18. Bon. À un moment, t'as les pieds qui dépassent du lit. Quoi. C'est un moment. Bon, Marc, ça fait 3 futurs travailleurs de plus.
2: Pour.
1: Tu vois où je veux en venir ?
2: Non ?
1: Bah, pour financer la future.
3: Expansion économique.
1: Mais oui, bien sûr.
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0: Arpa Bio, en étant 84, serait l'un des gars, premiers gars qui faisait les micro-trottoirs dans la rue. C'est dans la rue qu'il pose des questions aux Français. Pour moi, c'est le meilleur. Il va voir un jeune homme, il lui dit « Savez-vous ce que c'est qu'un allergologue ?» L'allergologue, tu vas le voir quand t'as des allergies.
1: Oui, bah oui.
0: Alors, pas pour ce jeune homme.
2: Ah. J'ai du mal à vous suivre, alors je vous dis allergologue.
3: Bah, allergologue, je pense que ça se rapproche à Gogol.
2: Gologue se rapproche de Gogol.
0: Eh oui.
2: Qui veut dire quoi ?
3: Un peu bête.
0: Bah ouais.
2: Et on le dit dans quelles circonstances ?
3: Bah, quand on voit quelqu'un qui est pas très futé, quoi.
2: Ouais, on dit quoi ?
3: Bah, il a l'air gogol.

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3: Télévision, on a le temps de faire quoi à télévision?
4: Bah dans les archives, il y a le championnat des DJ. Je sais pas si on aura le temps de tout faire.
3: Ouais, sinon, alors, le championnat des DJ, il faut quand même rappeler ce que c'est. C'est un truc qui se fait plus beaucoup. Ouais. C'était le championnat du monde des DJ, si je dis pas le bêtis, ou championnat
4: là,
3: de France.
4: C'était le championnat de France.
3: D'accord. Et en fait, c'était des DJ qui se réunissaient.
5: Dans les années 80
3: ouais, oui. Et chacun faisait sa petite technique.
4: Ouais.
3: Chacun venait expliquer.
4: Une petite démo.
5: Les passe-passe.
3: Alors, attendez. Alors, on va y va. D'abord, on commence par le cousin de DJ Babas.
4: Ah.
3: Tout ce que vous allez entendre est vrai. Hein.
4: Oui.
3: DJ Pat.
6: La tequila mariachi, les cassettes Sony,
3: sponsor,
6: les haut-parleurs sonar,
3: wow.
6: Et Phil Organisation présente le championnat de France 88.
3: Attention, il y avait aussi parfois des DJ, on avait du mal à y comprendre hein, des fois. Hein.
7: Ok, donc on y allait un petit peu tout doucement. Honorez-vous, c'est l'amour pour faire un petit peu technique. On va se retrouver un petit peu plus tard pour faire un set reniement de l'ordre de minutes. Ok, je te laisse.
4: Mais il y a trop d'écho, on comprend rien.
3: Vous demandez ce qu'ils sont devenus, c'est les mecs qui sont dans les chenilles, vous savez, dans les fêtes foraines.
4: Ah oui.
3: Alors, c'est pas grave, tout le monde dansait quand même, ça qui était bien.
7: Voilà, si on a un petit peu changé les choses, cette fois-ci on va rappeler, vous allez voir, c'est super. Ouais.

0: un petit peu changer les choses. Cette fois-ci, on va rappeler, vous allez voir, c'est super. On
1: arrête en
0: vodka, on essaye de jongler avec tout ça, vous allez voir, c'est super. À l'origine, c'est jambé,
1: mais c'est super.
0: On s'est dit, on va dire
1: quelque chose. Ah, super.
2: Non, mais c'est surtout que du coup, les gens profitent pas de la musique. Le mec, il fait que de parler.
1: Mais parce que c'était ça. Puis il faisait des démos. Il dit, ben, attends, je vais vous faire un droit-droite, ça se passe. Un stéréophasing. Alors, d'après vous, DJ Pat, il est arrivé combien, à votre avis?
2: Voilà, il est pas classé déjà.
3: Non. Ce soir avec tous ses copains, Patrick
1: Soré,
3: Patrick.
1: Eh oui, il a gagné. C'est lui qui est arrivé loin devant avec sa fameuse phrase de. Et puis je vous présente Eric qui va démarrer son set. Five va essayer.
4: Eh bien voilà, je tenais à vous dire que quand même ce soir je suis venu, vous savez, pour faire un petit truc là.
1: Eh oui.
4: Oh, j'ai un trou, non. Vous savez le.
1: Oui, le.
5: Ouais.
4: Le machin.
1: Ouais. Attendez. Non, pas ce moment-là.
4: On va s'en sortir.
1: Ouais.
4: Comme d'habitude, moi, les cassettes.
1: Ah, voilà, tu vas pas gagner, toi.
4: Oh, chef, ça marche pas, le cassette.
1: D'accord. Ça marche pas, le cassette. Tout est réglé. Allez, c'est parti. Enfin, je crois.
3: Alors, Eric, attention. Ah.
1: Non.
3: Eric.
1: Eric. On dirait Guignol. Allez, Eric. Ça marche pas. Ouh là là.
3: On demande Jean-Luc Keller au micro. Oui, à la platine.
1: Jean-Luc. Jean-Luc, est-ce que tu peux revenir? Merci Jean-Luc. Alors Jean-Luc est arrivé, Jean-Luc a tout réparé. Eric va pouvoir commencer son set. Eric. Enfin, attendez. Je vous préviens, c'est un bordel monstre.
6: Disque jockey. Oh, oui, tu sais bien, le DJ.
3: Ah non, il n'en est pas question.
7: Ne vous fatiguez surtout pas.
6: Oh là là là.
7: Il est complètement fait.
1: Ah, attendez, ça c'était que l'intro, hein, la suite arrive, hein, bougez pas.
3: Allez, bonsoir à toutes et à tous. Bienvenue ce soir. Dans ce palace musical.
1: Attendez. Tout était bien parti, mais.
3: Merci monseigneur. Ah, maintenant c'est ça qui part plus. Attendez, ça y est.
1: On va rappeler Jean-Luc. Et à l'époque, les DJ, ils poussaient la chansonnette. Hein.

0: C'est incroyable, ça n'a pas pris.
1: Et t'as fait ça toi ou pas?
0: Ah ça non, jamais su. Jamais su. Oh là là, bah non.
2: On va chercher quand même.
1: Ouais.
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2: Voici le JT chanté que nous avions envie de vous faire partager aujourd'hui. Le JT chanté, c'est comme le JT normal, mais on s'est dit qu'une fois chanté, ça passe toujours un petit peu mieux.
3: Oui.
2: Pour commencer, direction la Louisiane. Un homme a voulu faire un plongeon dans sa piscine. Sauf que tout ne s'est pas vraiment passé comme prévu. Les explications en chanson.

0: putain.
1: Ah, mais lune.
2: J'adore.
1: Pour conclure ce JT chanté, nous allons parler de Toshitaka Suzuki.
3: Oh là.
1: Toshitaka Suzuki est un scientifique japonais qui a tenté une longue, très longue expérience dans la forêt. Mais alors, quelle était cette expérience qu'a fait monsieur Toshitaka Suzuki? A-t-elle fonctionné? Voici la réponse en chanson.

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2: Oui, on va parler des expressions ringardes. On en utilise un peu tous les jours.
1: Alors, qu'est-ce qu'une expression ringarde?
2: C'est des expressions qu'on utilise et qui survivent parce qu'elles sont musicales, affectives, sociales, identitaires et confortables.
3: Allez, ça roule, ma boule, on y va.
2: Par exemple, je vais te donner.
4: Ça faisait combien d'années que je n'avais pas entendu
2: le ça roule ma poule, juste j'ai la version pour savoir d'où ça vient. Ça existait dans le jargon cycliste des années 1900, quand le vélo était le symbole de la modernité. Et le ma poule est venu avec parce que c'était un surnom affectif en fait.
4: Ah, j'en ai appris un il n'y a pas longtemps. Le en voiture Simone.
2: Ah oui, en voiture Simone, je l'ai aussi.
3: C'est toi qui conduis, c'est moi qui klaxonne.
4: Non, ça, voilà. Ça a été rajouté. Ah
2: ouais. C'est une expression qui rend hommage à Simone Louise Donne, qui était plus connue sous le nom de Simone des Bois. C'était une pionnière de l'automobile française.
4: C'était l'une, mais je crois que c'était l'une des premières à avoir eu son permis de conduire et qui était une conductrice.
2: Oui, tout à fait.
4: Le en voiture Simone.
5: Et le mestaculote, c'est moi qui pilote.
4: Non, ça a été rajouté par Marc Dorcel.
2: C'est parti, mon kiki.
3: Ah oui,
2: on l'utilise. Donc c'était une expression complète qui était issue du monde du cirque ou du musical en fait, visiblement.
4: Et quel rapport avec le
2: 30-40? On sait, le kiki, c'est des surnoms qui se donnaient entre eux en fait. Mais sinon, le kiki dans l'argot, c'était parce que vous pensez, c'était le cou ou la gorge. Serré, on disait, je vais te serrer le kiki.
5: Ah, j'ai un chat dans le kiki.
2: C'était la gorge, voilà.
4: Et là aussi, Marc Dorcel, quand il a fait, je vais te serrer le kiki, c'était autre chose.
5: Ouais.
4: C'était, bon,
2: Est-ce que vous en avez d'autres?
4: Mais non, mais alors, est-ce que c'est des petites phrases comme ça ou c'est aussi des expressions?
2: C'est des expressions comme aussi.
4: Ça casse pas trois pattes à un canard. Ça rentre dans quoi?
2: Ça rentre aussi dans ces expressions qu'on utilise tous les jours.
3: Il y a une signification.

0: après la mort de Liana. Des rassemblements sont prévus dans toute la France pour dénoncer les failles du système judiciaire et de la protection des mineurs. À Metz, le rendez-vous à 19h est prévu devant le tribunal, même heure annoncée devant la cité judiciaire et place du Roc à Pont-à-Mousson. Hier, 6000 personnes ont participé à une marche blanche à Florence dans le Gers où était scolarisée Liana. Le ministre de la Justice, Gérald Darmanin, va demander ce matin aux procureurs généraux de reprendre toutes les plaintes qui touchent des enfants, soit environ 70 000 dossiers d'ici au 14 juillet. L'info ce matin, c'est aussi le crash d'un hélicoptère hier après-midi dans une forêt du Loiret. Un gendarme est décédé et deux autres ont été évacués en urgence absolue à Orléans. Ils avaient survolé la zone pendant plusieurs heures pour retrouver un adolescent disparu. Une enquête a été ouverte pour déterminer les causes de l'accident. Les Dragons de Metz sont entrés hier dans la légende du handball en remportant leur première Ligue des champions féminines. Les Messines ont battu le double tenant du titre, Győr, en finale à Budapest 31 à 29. Brest a perdu la petite finale face au CSM Bucarest 32-26. La fin de la quinzaine de Roland-Garros marquée par la victoire d'Alexander Zverev. L'Allemand a battu l'Italien Flavio Cobolli 3-7 à 2. C'est son tout premier sacre en grand chelem. Du foot ce soir après leur défaite il y a quelques jours face à la Côte d'Ivoire. Les Bleus sont attendus au tournant ce soir à Lille contre l'Irlande du Nord. Dernier match de préparation mondiale pour les hommes de Didier Deschamps. La météo, les nuages vont se faire de plus en plus nombreux au fil des heures en Moselle. Ils finiront par donner quelques averses l'après-midi. Les températures démarrent entre 7 et 11 degrés. 11 à Forbach, 7 à Estrophe, 8 à Boulay, 22-25 au plus chaud de la journée.
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0: Le mois de juin, c'est le mois des fiertés pour défendre les droits des personnes LGBTQI+. En Lorraine, la marche des fiertés a rassemblé samedi à Nancy quelques 3000 personnes. Samedi prochain, ce sera autour de celle de Metz. Le défilé partira à 16h près de l'Esplanade. Le village associatif sera ouvert dès 13h. Et l'after aura lieu au frigo pour s'impliquer, poser des questions ou trouver des espaces d'écoute. L'association Couleur Gay à Metz est une référence locale. Et puis Solidays sera de retour du 26 au 28 juin à l'Hippodrome de Paris-Longchamp. Les premiers bénévoles ont commencé à fouler l'herbe du site où va s'installer l'un des plus grands festivals solidaires d'Europe, dont Europe 2 est partenaire. Côté scène, la programmation s'annonce encore fédératrice et résolument multiculturelle, avec en prime des exclusivités qui feront vibrer Longchamp. Meryl vendredi, Zara Larsson le samedi, Gazo et Jade le dimanche. Toutes les infos et la billetterie dispo sur solidays.org. 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
2: À l'initiative d'une animatrice, 11 résidents de l'EHPAD de Kéralan ont découvert le karting à Plouzanet dans le Finistère.
3: Wow, c'est pointu, voilà. Ça.
2: Entre appréhension, éclat de rire et fierté des familles, les personnes âgées ont pu faire du karting.
3: Tu ne l'avais pas, cette info?
2: C'est mignon, on a Cyril Hanouna qui l'a. Ça,
4: bonjour. Bonjour les chéris, bonjour mes merveilles, comment ça va mes chéris? Ça va, ça va, et toi mon pays?
2: Ça va, je t'ai vu hier soir, bravo, pleine forme.

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2: Bonjour et bienvenue sur Europe 2. Vous allez assister au maillon très très très très très très faible. J'ai devant moi 4 candidats qui vont devoir faire équipe pour tenter de remporter 0 euros. Allez, découvrons maintenant l'équipe qui va jouer avec nous ce matin.
3: Bonjour, Jeannie Expresso, je suis la petite sœur de Jeannie Longo.
4: Bonjour, Zinedine Dodane.
5: Oh là. Salut, c'est Franck Leboeuf, vendez votre tuning.fr.
6: Bonjour, Michel Panini.
5: Plus jamais ça.
2: Je vous rappelle qu'avant de répondre à une question, vous pourrez dire banque pour empocher l'argent que de toute façon vous n'aurez pas. Allez, c'est parti. Je rentre tout de suite au maillon très faible.

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0: Nord.
1: Attention, sur la bière.
2: Oh,
1: ah, ah. Dont les composés empêcheraient de uriner correctement. Je ne vois pas le rapport.
3: Bah si, en fait, ça va leur bloquer la prostate ou je sais pas quoi.
1: Fait qu'on arrête de prendre les stagiaires chez Sciences Po. Parce
3: non,
1: que,
3: mais
1: franchement, ils nous sortent des
3: non,
1: trucs.
3: Non, mais si, c'est ça, en fait. C'est un truc qui pourrait leur bloquer leur système urinaire à
2: ah,
3: eux, pas aux gens.
2: Pas à vous.
1: C'est pas clair.
4: Mais nous, on doit s'enduire de bière ou en boire beaucoup.
1: Donc, si on boit de la bière.
3: Si nous, on boit de la bière.
1: Attends, donc je comprends. Si on boit de la bière, ils nous sucent le sang.
2: Voilà.
1: Dans la bière. Ah. Si moi, je comprends pas, je me dis que les gens du côté de la radio, ils nous sucent le sang. Il y a de la bière dedans. La bière lui empêcherait de faire pipi.
4: Ouais.
1: Et qu'est-ce que ça gêne que le moustique puisse plus faire pipi?
3: Il peut plus redécoller.
1: Donc ça veut dire qu'il t'a piqué. Donc ça l'empêche pas de piquer, mais ça l'empêche de redécoller. C'est complètement con.
4: Il est bourré quoi.
3: Ah oui, c'est vrai.
1: En fait, c'est complètement con.
3: Mais il sera plus facile à. Tiens,
2: domestique.
1: Donc il t'a piqué et t'as une espèce de gros tas qui est vautré sur ton bras et qui fait.
5: J'ai pas encore rentré.
4: Il allait pas se croiser.
1: Donc on est d'accord. Donc t'as un moustique gros tas qui est allongé sur ton bras, bourré à la bière.
2: Il est sur le rocher.
1: Qui essaie de te pisser dessus, mais qui n'y arrive pas. Et qui te regarde et tu le regardes à la loupe et il te fait.
5: J'ai pas encore rentré. J'ai pas encore sucé.
1: Cette info est l'info la plus débile que j'ai vue de ma. Les gars, est-ce que ça vous fait peur?

0: Eh ben apparemment non.
1: Encore
0: hein, allez, cette info, il nous a fallu du temps, mais elle méritait quand même. Hein. Vous l'entendez ça sur Europe 2, le blind test de vie. Eh oui, j'avais oublié de vous dire. J'avais oublié de vous dire. En plus, il va vous rôter dessus. C'est-à-dire que tu n'entendras plus le bruit du moustique. Parce qu'il ne pourra plus voler. Donc, dites-vous que ce bruit de moustique qui vole là, qu'on a tous entendu, celui-là, ce sera fini. Il ne pourra plus redécoller. Donc...

0: nouvelle, on prend la température dans la France, bon, comment ça se passe?
1: On n'a pas été déçus là. On est tombé sur un gars sourd comme un pot, un gars qui était à la bière à 10h du mat.
0: C'est ça.
1: On a réécouté ce moment, vous allez adorer. Et puis dans la foulée, tout à l'heure,
0: on aura les duos qui se reforment.
1: Après David et Jonathan, peut-être qu'il y en aura d'autres qui vont se reformer. Restez avec nous, on en parle juste après. 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
3: Bonjour à tous, des nuages encombrants et porteurs d'averses ce lundi. Rendez-vous dans deux minutes pour les prévisions météo complètes. Gare à la grève à la SNCF, les cheminots vont débrayer mercredi à l'appel de leur syndicat CGT, UNSA, Sud et CFDT. Il s'agit d'une grève unitaire. Les prévisions de trafic seront connues ce lundi puis confirmées mardi à 17h. Les revendications portent sur les salaires et la défense des droits des cheminots. Les syndicats tirent aussi la sonnette d'alarme face à l'augmentation de la souffrance au travail, des arrêts maladie et des accidents du travail qu'il relie aux réorganisations en cascade. Il reste moins d'un mois de travaux sur la 31. L'autoroute va encore être coupée cette semaine entre au concours et jouer aux arches de 20h30 à 6h du matin en direction de Nancy. Cette situation va durer jusqu'au vendredi 3 juillet pour refaire sa chaussée sur plusieurs portions. Les automobilistes devront suivre une déviation par l'A4, la 315 et la RN431 avant de retrouver la 31 à Feilly. Autre info pour la route, la fermeture la nuit prochaine du tunnel d'Ayange sur la 30 pour des travaux de maintenance. 70 000 dossiers, c'est le nombre de plaintes impliquant des enfants que le ministre de la Justice, Gérald Darmanin, demande aux procureurs généraux de réexaminer d'ici au 14 juillet. L'annonce intervient après la mort de Liana, 11 ans, dont le suspect n'avait jamais été entendu auparavant malgré 4 plaintes pour viol sur mineur et 2 signalements. Hier, 6 000 personnes ont participé à une marche blanche en hommage à la fillette à Florence dans le Gers. Ce soir, des rassemblements sont prévus à 19h un peu partout en France, notamment devant les tribunaux de Metz et de Nancy et place du Roc à Pont-à-Mousson pour dénoncer les failles du système judiciaire et de la protection des mineurs. Nouvel embrasement au Moyen-Orient. Plusieurs explosions ont été entendues à Téhéran et dans plusieurs villes iraniennes. L'armée israélienne dit

0: Plusieurs explosions ont été entendues à Téhéran et dans plusieurs villes iraniennes. L'armée israélienne dit avoir frappé des cibles militaires de la République islamique en riposte à des tirs de missiles sur Israël, eux-mêmes justifiés par le bombardement par Tsahal de la banlieue sud de Beyrouth au Liban. Les Dragons de Metz sur le toit de l'Europe. Les handballeuses messines, 27 fois championnes de France, ont décroché leur première étoile en gagnant la finale de la Ligue des champions de handball hier à Budapest. Les joueuses d'Emmanuel Mayonnaz sont venues à bout des Hongroises de Göhr 31-29, tandis que Brest a perdu la petite finale contre le CSM Bucarest 32-26. Et puis les Bleus du foot sont attendus à Lille ce soir au stade Pierre Mauroy pour affronter l'Irlande du Nord, leur deuxième et dernier match de préparation pour le Mondial après leur défaite jeudi face à la Côte d'Ivoire. Coup d'envoi à 21h10 sur TF1. L'équipe de France s'envolera ensuite pour les États-Unis avec le Sénégal comme premier adversaire le 16 juin. En basket, les fans de basket vont devoir se lever tôt ou se coucher tard au choix pour suivre le match 3 de la finale de NBA à partir de 2h30 entre les San Antonio Sports de Victor Wembanyama et les New York Knicks.
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0: Des nuages de plus en plus envahissants ce lundi en Moselle. Ils vont nous apporter des averses en cours d'après-midi et en soirée avec quelques rafales de vent. Les températures sont comprises en ce moment entre 7 et 11 degrés. 11 à Forbach, 9 à Saint-Avold, 8 à Creusval-les-Boulets et 7 à Estrophe et Porcelette. 22-25 pour les maximales du jour mardi. Le temps sera encore hésitant et les températures vont reculer. Les valeurs plafonneront autour de 18-20 degrés. 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
3: C'est peut-être le moment d'aller offrir ma tournée de café. Parce que je rappelle que l'abus d'alcool est dangereux pour la
4: santé.
3: Bon, après, s'il y en a qui va, un petit ballon. On va dans quel coin de France? On va où?
5: Mont-Louis sur Loire.
3: Allez, dans
6: et
3: le 37.
6: Et on me dit que Radio Béton existe encore.
3: Radio Béton existe encore.
5: Ah, écoute.
3: On les embrasse, Radio Béton. Alors, gros bisous à vous, c'est drôle ça, Radio Béton. J'adore, moi, toutes ces radios associatives locales qui restent. Allô?
7: Sur Loire, bonjour.

0: C'est quoi votre prénom?
1: Jessica.
0: Ça va Jessica, vous êtes en forme?
1: Ouais, ça va, pour un vendredi, on attaque.
0: Alors, racontez-moi, quel temps il fait chez vous?
1: Eh ben, pas si pourri. J'ai sorti la grande terrasse. Ça devrait pas être trop mal.
0: Ça arrange pas mes affaires, cette histoire, vous avez sorti la grande terrasse. Il y a du monde, là, ce matin, pour l'instant, ou pas?
1: Ouais, un peu de monde. Il y a mon petit Jean-Claude au PMU, Mathieu qui sort des toilettes, Stéphane qui fait la queue pour avoir une antenne.
2: Est-ce que Mathieu, il s'est lavé les mains, là?
0: Demandez à Mathieu avant de taper dans les cacahuètes.
1: Il demande ou pas, quoi?
0: Oui, bah tous les gens disent ça quand ils sortent des toilettes.
1: Ça, mais ça sent pas bien la rose. Ouais.
0: Qu'est-ce qu'on fait de beau chez vous si on vient vous voir au bar? Alors, on peut manger, on peut boire un verre, qu'est-ce qu'on fait?
1: On fait tout. On boit un petit coup, on boit des bons cafés, on peut jouer au PMU, on peut prendre des petits gratte-gratte et surtout, on mange.
0: Alors, qu'est-ce qu'on mange ce midi, par exemple? Qu'est-ce qu'il y a à manger sur la carte?
1: Ce midi, le plat du jour, c'est faux filet sauce crème d'abondance, petit fromage avec pommes de terre.
0: Ça doit être bon, ça. Ça, c'est bien, ça. Avec la petite salade verte.
1: Notre masterclass, c'est le croustillant de cabillaud. Les gens ils viennent pour notre croustillant de cabillaud.
0: Les gens font des milliers de kilomètres pour le croustillant de cabillaud.
1: Pas des milliers, mais en tout cas, ils prennent les plans en photo.
0: Bon,
1: et ils sont contents.
0: Vous avez du monde là qui prend un petit café chez vous en ce moment, à part le gars qui est sorti des toilettes?
1: Qui c'est qui boit du café?
0: Non,
1: moi,
0: mais...
1: mon petit Jean-Claude. Ils sont un peu en forme, ils sont en plus à la bière là déjà ce matin.
0: Voilà. Passez-moi Jean-Claude. J'ai entendu, il a dit on prend pas de café, ça énerve. Passez-moi Jean-Claude.
1: Je sais pas si vous entendez, monsieur Jean-Claude.
0: Monsieur Jean-Claude.
1: Je vous passe le téléphone, c'est en direct.
0: C'est monsieur Coé.
1: C'est la radio, c'est
0: Coé.
1: Oui,
0: voilà, passe-moi Jean-Claude.
1: Je vous le passe.
0: Ouais, Jean-Claude.
3: Oui.
0: Ça va Jean-Claude? Bonjour.
3: Ça va.
0: Et bienvenue sur Europe 2, vous êtes à la radio Jean-Claude. Alors on a pris sa petite bière Jean-Claude?
4: Café.
3: On va faire quoi?
0: Bière ou café que vous buvez en ce moment?
3: Ah, je joue au PMU moi.
0: D'accord. Ah, bon.
2: Un tuyau pour ce soir.
0: Il faut jouer quoi au PMU? Il faut jouer quoi?
3: J'entends rien. Dis-moi.
0: Il faut jouer quoi?
3: Peut-être changer d'oreille.
0: Il faut jouer quoi au PMU?
3: Ce
2: soir, pour le quintet.
3: Il faut jouer le 2 et le 11.
0: Voilà, on va jouer le 2, gros loulou dans la première sur terrain boueux. On va faire ça. Je vous offre le café, Jean-Claude.
3: D'accord, merci.
0: C'est pour moi, c'est cadeau.
3: D'accord.
0: Je vous fais un gros bisou.
1: Il est content.
4: On peut voir quelqu'un qui boit de la bière.
2: Il est content.
0: Il y a quelqu'un qui. C'est lui, il buvait de la bière ou du café?
1: Non, lui, il va boire un café.
0: Il est sourd comme un pot, non, on est d'accord. On est entre nous, là.
5: Il est en train de dire à son pote, mais offrir un canapé.
4: C'est qui le monsieur qui a dit que le café, ça énerve?
1: C'est mon Stéphane.
0: Passe-moi Stéphane, s'il te plaît. Il est moins sourd que l'autre ou pas?
1: Oui, il est moins sourd, que Stéphane.
0: C'est magique. Allô?
3: Oui, allô.
0: Salut, comment ça va?
3: Ben, moi, ça va quand je vous entends.
0: Bah, écoutez, moi, ça va. Je voulais. On a une petite bière, là?
3: Ah, non.
0: Il paraît que si. Il paraît que si, vous êtes en train de boire une petite bière.
2: Ça pourrait être la première.
3: Ouais, je sais, t'as les yeux partout.
0: Ouais, je le sais. Tu sais, moi, je le sais. Dès que quelqu'un prend une petite bière, je le sais tout de suite. On peut pas me mentir.
3: Tu sais quoi. Ça fait un peu comme RTL, la valise, parce que je sais pas à qui j'ai affaire.
0: Alors, moi, je m'appelle Coé. On est sur Europe 2. Je n'ai pas de valise, mais je peux t'offrir. Là, je t'offre la tournée, c'est pour moi.
6: Tu as pris la valise.
3: D'accord.
0: Donc, le petit café, la 27e. Parce que c'est pas la première, à mon avis. C'est cadeau, ça me fait plaisir.
5: Quoi de prévu aujourd'hui?
0: Qu'est-ce que tu vas faire de beau aujourd'hui? Je pose un radar.
3: Je vais récupérer mon fils.
0: On va peut-être faire une pause avant d'y aller, non?
3: Ça ricane.
0: Parce qu'on disait peut-être pas.
3: Je vous laisse dans la bonne humeur.
5: Ça ricane.
0: Je t'embrasse fort, bisous.
3: Ouais, bise.
0: À bientôt. Ouais. Ah, bah dis donc.
5: T'as les yeux partout, toi.
0: Jessica.
1: Oui, c'est moi.
4: Jessica. Elle doit pas s'ennuyer, Jessica.
0: Il va chercher son fils à pied, j'espère.
1: Oui, je pense qu'il va la chercher à la gare routière. Oui, de toute façon,
0: il roule plus.
2: Il a plus le
0: droit, surtout. C'est pas plus mal.
1: Il pédale. Mais chez nous, on pédale beaucoup. On est sur le parcours de la Loire à vélo.
0: C'est bien.
1: On est envahi de cyclistes et de vélos partout.
0: C'est pas plus mal.
6: Tu mets les petits trous quand même.
0: Je te fais un gros bisou.
4: Où se trouve le bar exactement, si on veut le trouver?
1: Place de la mairie.

0: bénéficient des droits de locataire et les procédures d'expulsion prennent en moyenne 20 mois.
1: Bah, c'est encore loin, c'est comme chez nous. Hein.
0: J'avais l'impression que c'était que chez nous qu'il y avait ça.
1: Moi aussi, mais apparemment.
0: Je crois qu'en France, tu te fais envoyer ton courrier. Je crois que 3 jours suffisent en France.
2: Tu changes les compteurs ou tu changes
0: même la. Pas, je crois que
2: tu
0: n'as même pas besoin.
2: Ah ouais.
0: Je crois qu'une lettre et 3 jours, je crois que ça suffit. La vidéo est devenue virale, qu'elle a finalement quand même conduit à une modification de la loi dans l'État de New York. Voilà. Et puis pendant qu'elle se faisait menotter, la pauvre, lui regardait la proprio, le gars, il disait.
3: Oui, mais je suis chez moi. Et chez moi, je me balade à poil si je veux.
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0: David et Jonathan se reforment. Ça a été notre. Moi, ça m'a fait ma semaine dernière. Ouais.
5: Ils
0: se reforment.
5: T'as adoré cette nouvelle, toi.
0: Ça, alors, on a quand même dit qu'ils refaisaient une tournée. Ils ne font pas une tournée tout seuls. Hein. Évidemment, ils font une tournée dans le cadre d'une tournée.
5: Voilà, RFM Party.
0: Voilà. 80. Voilà, c'est pas avec Europe 2, c'est avec des camarades à nous. Donc, l'idée, c'est de se dire et si Renaud accélérait de se reformer. Et si Glenn Medeiros et Elsa se reformer, ça, on ne l'avait pas vu venir. Non. Et si Peter et Sloan, qui ne se parlent plus, se reformer, reste avec nous. C'est dans un instant et à 6h58, on débarque. Bonjour et bienvenue.
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0: peux te tirer les cheveux.
1: Ça va pas, là.
2: Bon, non, bah, le cancer. Ah, bah, le cancer, il va pas durer longtemps. Laurent Voulzy, Véronique Jeannot vont se reformer aussi.
0: Mon premier, c'est vieillir.
2: Ah, ah oui.
0: Mon deuxième, c'est pourrir.
2: Ils ont peut-être attendu trop longtemps, quand même.
0: Mon troisième, c'est mourir. Ouh, mon kiki veut plus durcir.
3: Ah, je confirme.
4: Ouais, bah, ça va. Ouais,
3: bah, tu vendu.
2: Et même Serge Gainsbourg et Brigitte Bardot pourraient repartir en tournée.
5: Et comment c'est possible?
6: Bon, allez, faut y aller, là. Serge, c'est à toi, là. Ça, quoi... Eh ben, il est pas là. Il est pas là, Serge. C'est à toi. Elle est pas là non plus. Bon, ben, et tant pis. Hein, putain, et vous faites chier sans déconner, vous foutez de ma gueule. C'est qui, après,
2: non, mais
6: là?
2: Parce qu'en fait, il y a un problème.
6: France Gall et Michel Berger. Et vous, ouais, vous foutez de ma gueule. Hein, comme par hasard, ils sont pas là.
1: Il
6: n'y
1: a personne, là. Peut-être qu'ils soient en retard, je sais pas.
6: En retard, mon cul, hein. Bon, allez, on y va, là.
2: Ouais, il y a eu un problème, on lui dira.
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0: Jardine.
1: Bonjour, est-ce que vous allez bien ce matin?
2: Ça va, oui.
1: Ça va, j'ai mon casque qui est tout en perlificoté. Je m'étrangle quand je le mets. Attendez,
2: je t'en ai donné un tout neuf.
1: Tu sais, c'est comme les colliers de filles. Vous avez, là, les filles, à chaque fois, vous avez ça avec vos petits colliers. T'as pas trop ça, toi?
3: Non.
1: Moi, ma chérie, elle met toujours des colliers et au moment de le mettre, au moment de sortir, elle me dit. Tiens, oui. Ils se sont emmêlés.
0: Ouais,
1: toi aussi?
0: Oui, ouais, bien sûr.
1: Et je lui dis, mais qu'est-ce que tu veux que je fasse? Elle dit, mais j'y arrive pas.
0: Alors moi, je mets ma petite loupe là dans l'œil comme
1: Moi, j'en mets deux parce que je suis beaucoup plus vieux que toi. Et donc, je suis en tanas comme ça avec une petite aiguille pour essayer d'enlever. Voilà, je venais d'emmêler mon câble. Est-ce que l'équipe est en forme?
3: Oui.
1: J'ai une info terrible à vous dire dans un instant. Terrible. Ouais. Si vous faites moins d'une relation sexuelle par semaine, mesdames. Parce que cette info s'adresse aux dames.
3: Oh, ça sort d'où encore, ça? L'université?
1: Non, c'est sur un truc médical.
3: Oui.
1: Non? Mais arrête, tu sais même pas ce que je vais dire.
3: Parce que j'y crois pas, ces trucs-là.
1: J'ai même pas continué.
3: Les chercheurs qui cherchent et qui cherchent de l'Institut.
1: Eh ben là, ils ont
3: qui
1: trouvé.
3: Vient du Massachusetts.
1: C'est en France.
3: D'accord.
1: Si vous avez moins d'une relation sexuelle par semaine. Mesdames, parce que je m'adresse à vous, mesdames. Vous risquez de mourir plus facilement. Je vous explique la suite dans un instant. Mais je vous le dirai dans un instant.
3: Tout le monde attend, là.
1: Attention, parce que je vous assure que la phrase, elle fait peur. Elle fait peur. Là, il va y avoir des gars qui vont donner des coups de coude à leur chérie en disant « Chérie, il faut qu'on y aille. C'est pour ta survie. Il faut qu'on y aille. » Je vous parle de tout ça dans un instant. 7h du mat, 7h Europe 2, c'est lundi. Bonjour.
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5: Bonjour à tous, un défilé de nuages, quelques averses et de rares éclaircies ce lundi, la météo en version longue dans 2 minutes. Un trafic réduit et des annulations de trains à prévoir sur le rail. Mercredi, les cheminots de la SNCF sont appelés à faire grève par les syndicats CGT, UNSA, SUD et CFDT réunis pour un mouvement unitaire. Les prévisions de trafic seront communiquées dans la journée, puis confirmées demain à 17h. Les cheminots sont appelés à se mobiliser pour les salaires, la défense de leurs droits, les conditions de travail et l'arrêt des réorganisations. La 31 va encore connaître plusieurs nuits de travaux entre Montilemès et Feilly en direction de Nancy. À partir de ce soir et jusqu'au 3 juillet, le chantier entraînera en semaine la fermeture de l'autoroute entre les échangeurs de Haut-Concours et de Jouy aux Arches de 20h30 à 6h du matin. Une déviation sera mise en place via la 4, la 315 et la RN431 avec un retour sur la 31 à hauteur de Feilly. Notez aussi la fermeture la nuit prochaine du tunnel d'Ayange sur la 30 pour des travaux de maintenance. La mort de Liana continue de susciter une vive émotion dans tout le pays après la marche blanche qui a réuni 6000 personnes hier à Florence.

0: J'étais chez Casto ce week-end, j'ai des problèmes de piscine, j'ai des algues dans ma piscine.
1: Mais non, donc, quel problème Casto. De riche.
0: Je vais chez... ouais,
2: il m'a appelé que
0: les algues vertes. Ma piscinette. Et j'arrive chez Casto, puis au rayon algues et tout, il n'y a pas de vendeur. Puis je vois, il y a un mec là avec son caddie qui est en train de charger des gros trucs de chlore.
1: Il
0: et tout,
1: bien parce que c'est long.
0: Il me regarde.
2: En vrai, il m'a appelé.
0: Il me regarde, je lui dis, il va me regarder comme ça. Et puis d'un coup, il me fait, hé, hey, ça va toi? Je dis, ouais. Putain, c'était Grégoire le chanteur. J'ai dit, bah ouais. Il me dit, t'as les galères de.
1: Mais il est chez Casto, il va chez Casto.
3: Ah, il était client.
0: Ouais.
3: Ah, moi, plus toi, oui, plus voilà. Tous ceux qui. Ah, mais je croyais qu'il était vendeur chez Casto, rayon piscine.
0: Il y a un moment, c'est ce que je me suis dit. Et en fait, c'est lui, comme il n'y avait pas de vendeur, c'est lui qui m'a donné des conseils pour prendre les produits pour ma piscine.
1: Ah, bah, il est quasiment vendeur chez Casto, alors.
2: Allez, venez, et on coup, va faire une terrasse.
3: On va t'enlever tes algues.
0: Donc, du coup, j'ai suivi ses conseils, et ben, figurez-vous que ça n'a pas marché.
4: Ouais, c'est vrai.
1: En même temps, il est chanteur, hein, il n'est pas. Il gère pas les piscines chez Casto. Monsieur Vito va bien?
0: Oui, ça va.
1: Le reste de l'équipe est en forme.
0: Oui.
1: France qui bosse et qui se lève tôt, photographe de mariage. Tiens, on l'aura tout à l'heure. Ça va être la pleine saison pour lui. Il nous expliquera ça tout à l'heure. Ça, c'est long, ça. Quand tu dois essayer de mettre tout le monde en rang, avec le drone d'en haut, tu vois pas mamie, tu vois pas la petite. Les grands qui ont décidé de se mettre devant, les petits qui ont décidé de se mettre derrière. Oh, tu dois devenir foufou, une patience. Et si les voitures parlaient? Notre expérience de 7h30. Alors, on avait déjà fait des fois quelques voitures moches. On avait fait parler d'une Fiat Multipla. Ce sont des nouveaux modèles.
0: Oui.
1: Voilà, qu'on n'avait pas fait. Le son des réseaux. Vous aviez parlé d'une fois de ce jeune homme très mytho qui laisse des messages vocaux à des stars. Ouais. Comme s'il les connaissait. C'est-à-dire, tu vas sur Insta et tu peux laisser un message vocal à n'importe qui. Vous allez entendre, lui, c'est comme s'il les connaissait très très bien, parce que de toute façon, il leur parle en français. Donc, c'est à eux de faire des efforts. Et la Villa des animateurs reviendra un petit peu avant 8h sur Bernadette. Bernadette Chirac, qui nous a quittés, voilà, donc la Villa des animateurs en reparlera. Hein, c'est Jacques hein, là-haut qui doit.
2: Il doit être dégoûté.
1: Voilà, on fera une expérience tout à l'heure, on essaiera de se connecter, parce qu'il va falloir qu'il range les bouteilles. Donc, donc on en parlera tout à l'heure. Et puis, alors, visiblement, j'ai vu passer sur les réseaux sociaux, j'ai relayé, mais ici, je n'ai pas d'informations, on est parti sur un an de loyer.
4: Oui. Mais si on te l'a dit ce matin avec Vito, tu nous as demandé dans le bureau, on te l'a dit.
1: Je ne savais pas, oui, nulle part. Vous avez entendu?
0: Et Jingle qui arrive et tout. Là.
1: C'est vrai, ils arrivent, ils ne sont pas là. Un an de loyer, nous allons vous offrir.

0: derniers mois, plus il y a de rapports, plus une femme se porte bien. L'équipe a ensuite comparé ces informations médicales au truc sur les décès. L'équipe a découvert que le risque accru de décès augmente de 197% chez les individus qui déclarent avoir une faible fréquence sexuelle et souffrir de dépression.
1: Ah ouais.
0: En gros, plus vous faites l'amour, mesdames, plus c'est bon pour le moral, plus ça lutte contre
2: ça
0: la dépression,
2: c'est bon pour le moral.
0: Plus c'est meilleur pour le... pour le rythme cardiovasculaire. Donc,
2: on fait du sport.
0: La vie sexuelle épanouie serait le meilleur de remède. En gros, vous ne mourrez pas parce que vous ne faites pas l'amour, mais vous pouvez décéder de toutes les autres choses qui peuvent venir pourrir votre santé.
2: Et vous, vous avez quoi à part une congestion prostatique ?
0: Comment ?
2: À part une congestion prostatique, vous avez.
0: Écoutez, madame, ma voiture n'a pas ça. J'ai fait les révisions il n'y a pas longtemps. J'ai pas de congestion prostatique. J'ai.
1: Et Corentin, il va pouvoir. Il a un nouvel argument.
3: Bah, c'est ce que j'ai dit.
1: Il va dire je vais te sauver la vie ce soir.
0: Madame, si vous ne sortez pas avec moi.
3: C'est ce que j'ai dit.
0: Tu vas mourir. Tu vas mourir dans les 5 ans.
3: Le lundi, je vais être fatigué, par contre.
0: Non, mais écoutez.
1: Je vais sauver des vies ce week-end.
0: Je vous le donne. Vous en faites ce que vous voulez.
2: D'accord.
0: Il n'y a pas de conclusion. Je trouve que le titre est un peu violent.
2: Si vous n'avez pas fait l'amour depuis 5 ans et que vous êtes toujours en vie, mesdames, laissez-nous un message.
0: C'est un miracle. C'est un miracle.
2: 06 33 11 32 11,
0: c'est le numéro. Vous avez raison, c'est le numéro pour nous laisser les messages. 06 33 11 32 11. Vous voulez nous dire un petit bonjour, nous faire un coucou, vous êtes déjà dans la voiture, vous êtes des professionnels de la route, vous roulez depuis longtemps, vous êtes routier, vous êtes infirmière, chauffeur ou chauffeuse de taxi, vous nous écoutez, vous êtes déjà au boulot. Bisous à vous tous, bon réveil.
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0: Tu me diras merci pour cet argument scientifique, Corentin.
3: Pas de soucis, merci beaucoup.
0: Bon, ça me fait plaisir. Tiens, comme quoi on peut être ministre de l'Éducation nationale et faire plein de fautes d'orthographe, on en parlera dans un instant. Puisqu'il y a le bac cette semaine, je crois, pour les premières, si je ne dis pas de bêtises. Bonjour, bon réveil, bonne journée, c'est lundi aujourd'hui. Nous sommes le 8 juin, je m'appelle Coé, c'est Europe 2.

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1: Ah, ça fait des semaines que j'attends des nouveaux jingles. Encore ce matin, c'est la semaine dernière, c'est machin, c'est truc. Eh hey, les gars, oh. Ce matin, la nouvelle semaine, fin juin, dernière ligne droite, Coupe du monde de foot. Et pas venu déguisé en feuille de chou pour faire botter le cul par les lapins. Hein. Non mais vraiment, attendez, non mais oh les gars, on fait des jingles, la saison elle se termine dans 3 semaines.
2: Tu l'as sorti du week-end cette phrase, je suis sûr.
1: Oui, tiens, il y a un message pour mon petit Corentin de Cédric qui me dit salut Coé, pourriez-vous faire la compile quand Corentin fait le producteur, c'est énorme. Continuez à nous faire rire, vous êtes super. Il faudrait qu'on fasse un podcast. Avec tous les producteurs
3: d'un tu te mets là, tu.
1: Si, c'est
4: très bien. On est parti, là, Sarah.
1: Et si les voitures parlaient tout à l'heure, c'est ce que vous allez entendre. Vous aurez la France qui bosse et qui se lève tôt avec un photographe de mariage. Mais il se couche tard plus qu'il se lève tôt, je pense. Mais oui. On en parlera tout à l'heure. Champion du monde de l'actu, Jabari Stephen Brown. C'est un Américain connu pour avoir remporté un avion privé. Pendant un concours organisé par un youtubeur qui s'appelle MrBeast. Il a plein de
4: thunes. Oui, mais lui, c'est
3: Le gros youtubeur. Lui, il régale, lui. Hein.
1: Lui, il t'offre des trucs, de l'argent. Enfin bon.
4: Nous, on a la boiserie, nous, ça.
3: C'est vrai, c'est un peu l'équivalent.
1: C'est quoi, la quoi
4: la boiserie.
1: C'est quoi la boiserie?
3: Tu connais pas?
4: Bon, c'est un youtubeur, il fait gagner des voitures et tout.
3: Mais... Si, on en a parlé, on en a déjà parlé. C'est un mec qui pour le coup, il s'est fait tout seul, le gars, et il offre des voitures maintenant.
1: D'accord, mais quoi comme.
3: Des belles voitures, des voitures de collection et tout. À chaque fois, il y a des concours, mais ça cartonne. T'as jamais vu, il y a des gens qui ont des autocollants à la boiserie sur leur voiture. Non, jamais, fais gaffe.
1: Donc, non. Voilà. Le problème, c'est qu'il s'est servi de l'avion qu'il a gagné pour transporter de la drogue, puisqu'il s'est fait arrêter au Paraguay. Rien du tout. 280 kilos de marijuana. L'avion penché d'un côté. Le vol venait de Miami. Voilà, ça a été saisi en même temps que l'avion à l'atterrissage. 3 autres Américains ont été arrêtés. Les gars, la vie, c'est pas GTA.
3: Pour moi, c'est ça, c'est
1: le
3: GTA.
1: Le mec, il gagne un avion. Il se dit premier truc, tu vas faire quoi avec? Je vais transporter de la drogue. Mais c'est à ça que ça sert, non?
4: Non.
1: Non, ça sert pas à ça. Ça sert à aller se promener. Ça sert à la GTA. Ouais, mais GTA, 6 ans de prison.
3: C'est ça, globalement.

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0: Oh, faut que j'arrête de chanter. Dans un instant, nous aurons Bruno Mars aussi, c'est ce que vous allez entendre. Et si les voitures parlaient, qu'est-ce qu'elles pourraient dire? Que pourrait dire, par exemple, la nouvelle Audi Q3? Que pourrait dire la version BYD? La Renault Zoé électrique, la Fiat Multipla ou la 307 de Pietre? À ne surtout pas rater.
1: Et la nouvelle Ferrari surtout.
0: Et
1: la nouvelle Ferrari électrique. Ah, elle a des trucs à dire apparemment.
0: Ah oui, je crois qu'elle a. Ouais, oh là là. Beaucoup de choses à dire.
2: Ta voiture, elle arrive à parler, toi?
0: Oui. T'inquiète. Ouais, bah, vous serez très étonnés, c'est un document exceptionnel. Faisons un bisou à Bertrand. Bertrand, c'est notre. Le métier du matin, celui qui bosse et qui se lève tôt. Il est photographe de mariage, Bertrand, c'est ça?
3: C'est ça. Bonjour tout le monde.
0: Salut Bertrand. Bertrand, et elle est où la joie de vivre du « Allez, les petits devant, les grands derrière, mon Bertrand
3: !» Ouais, c'est un peu ça, ouais.
2: Les noces derrière, ouais. La mariée, là, on recule.
0: Ça a été ce week-end? T'as bien bossé? T'as travaillé?
3: Ah bah, ce week-end, c'était off. Donc, tu vois, j'ai pas fait grand-chose. Enfin, j'ai pas fait grand-chose. Si, j'ai toujours des retouches photos à faire. Mais ce week-end, c'était un peu plus cool.
0: Est-ce que t'as déjà vu des mariages où ça se passe mal?
3: Ouais, une fois, ouais.
0: Genre quoi?
3: Bagarre dans le bagarre de famille.
0: Ah, c'est pas énorme. Mal ça. T'as pris des photos?
3: Non, je me suis barré.
0: Mais belle bagarre?
3: Ah, c'est chaud, ouais.
0: Oh,
3: ça avait commencé, si tu veux, ça avait commencé au niveau du vin d'honneur. Déjà, il y avait les deux familles qui étaient séparées. Ah, oui. Et donc, je m'étais rendu, j'étais allé voir le marié, je lui ai demandé, je lui ai dit, oh, c'est bizarre, les familles un peu séparées, là. Il me dit, écoute, il me dit aujourd'hui, on va essayer d'enterrer l'âge de guerre.
0: Ah, bah ça n'a pas marché. Donc,

0: Salut tout le monde, 7h32, restez avec nous dans un instant. Les voitures qui parlent, pas prêt. Le son des réseaux, ils pensent à toutes les stars et leur laissent des messages de mythos. Et la villa des animateurs, Bernadette Chirac nous a quittés. Ça réagit comment chez François Hollande, même chez Patrick Sébastien, bougez pas. 7h32, c'est lundi.
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2: Bonjour à tous, une perturbation va gagner la région ce lundi et donner quelques précipitations. Programme météo complet dans deux minutes. Attention aux perturbations ferroviaires mercredi, ce sera une journée de mobilisation à la SNCF pour la défense des salaires et des conditions de travail et l'arrêt des réorganisations. Les quatre syndicats représentatifs appellent les cheminots à une grève unitaire. Les prévisions de trafic seront connues ce lundi. La chaussée de la 31 poursuit son lifting près de Metz à la hauteur de Montigny-lès, Moulins, Ogny, Effeuillé vers Nancy. Des travaux de nuit vont être menés dès ce soir et jusqu'au 3 juillet. L'autoroute sera coupée en semaine à partir de l'échangeur de Haut-Concours jusqu'à celui de Jouy aux Arches entre 20h30 et 6h du matin. Une déviation sera mise en place via la 4, la 315 et la RN 431.

tunnel d'Ayange sur l'autoroute A30 sera fermé la nuit prochaine dans les deux sens. Des rassemblements un peu partout en France ce soir pour rendre hommage à Liana et dénoncer les défaillances de la justice et de la protection des enfants à Metz. Le collectif enfantiste 57 et Force Féministe appellent à un rassemblement à 19h devant le tribunal. D'autres sont prévus à la même heure à Nancy devant la cité judiciaire ou encore place du Roc à Pont-à-Mousson. La marche blanche en hommage à la collégienne de 11 ans retrouvée morte jeudi a réuni 6000 personnes hier à Florence dans le Gers. L'info ce matin, c'est aussi le crash d'un hélicoptère hier après-midi dans une forêt du Loiret. Un gendarme est

0: Fermeture des écoles ce lundi, samedi déjà, Téhéran avait mené des frappes sur le Koweït et Bahreïn en riposte à des attaques américaines. Les Dragons de Metz sont entrés hier dans la légende du handball en remportant leur première Ligue des champions féminines. Les Messines ont battu le double tenant du titre, Győr, en finale à Budapest 31-29. Brest a perdu la petite finale face au CSM Bucarest 32-26. Une réception en l'honneur des Dragons aura lieu ce soir à l'hôtel de ville de Metz et ce soir aussi que seront remis les trophées de la Ligue féminine de handball. 6 joueuses messines sont nommées, ainsi que leur entraîneur Emmanuel Maillonade. La fin de la quinzaine de Roland-Garros, marquée par la victoire d'Alexander Zverev. L'Allemand a battu l'Italien Flavio Cobolli 3-7-2. C'est son tout premier sacre en grand chelem. Et puis du foot ce soir, après leur défaite il y a quelques jours face à la Côte d'Ivoire. Les Bleus sont attendus au tournant ce soir à Lille contre l'Irlande du Nord. Dernier match de préparation mondiale pour les hommes de Didier Deschamps.
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0: Des nuages de plus en plus envahissants ce lundi en Moselle. Ils vont nous apporter des averses en cours d'après-midi et en soirée. Avec quelques rafales de vent, les températures sont comprises en ce moment entre 7 et 11 degrés. 11 à Forbach, 9 à Saint-Avold, 8 à Creusval-les-Boulets, 7 à Estrophes et Porcelette, 22-25 pour les maximales du jour. Mardi, le temps sera encore hésitant et les températures vont reculer. Les valeurs plafonneront autour de 18-20 degrés. 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

0: Donc en tout cas, merci à vous tous de nous écouter en famille tous les matins, peut-être dans la voiture. Courage, parce que là, il va y avoir des épreuves alors qui vont arriver dans les jours qui viennent. Là, je crois que jeudi, il n'y a pas un truc genre les
1: alors,
0: premières.
1: Alors jeudi, c'est l'écrit de français.
0: Français, c'est ça.
1: Le matin, entre 8h et midi.
2: D'accord. C'est pour les premières, ça, non?
0: Oui. Ouais.
2: Les fameuses épreuves anticipées.
1: Voilà. Et l'épreuve anticipée de mathématiques aussi, le 12.
0: Très bien.
1: Et
0: la semaine prochaine, c'est quoi? C'est pas la philo?
2: Il y a la philosophie, oui.
1: Ouais, lundi 15, t'as la philo.
3: Et mais en fait, il n'y a plus que 3 épreuves au bac,
0: non,
3: c'est
0: non.
3: ça?
0: Mais après, il y a encore une autre
1: après,
0: semaine.
1: T'as tout ce qui est spécialité, ouais. ça, après, ça continue jusqu'au 18 et au 22.
2: Mais il y en a beaucoup moins qu'avant, parce qu'à nous, à l'époque, on passait l'histoire géo, plein de choses. Maintenant, il y a juste la philo. Il y a des épreuves, comme tu disais, les épreuves, les spécialités. Puis après, t'as un grand oral aussi.
1: C'est ça.
0: D'accord, effectivement, je suis largué. une pensée à vous tous hein, ce matin qui vous réveillez avec une France.
1: Ah, si, il y a le sport aussi quand même encore.
0: Ah, bah oui, t'as raison. T'as bien fait de le préciser.
4: On peut se rattraper.
0: Voilà, bah ouais. une pensée pour tous les Français qui se réveillent ce matin et le monde entier, la France, avec ce qu'on a vu, la marche silencieuse pour la petite fille, etc. ce week-end. Voilà, je pense que tous les parents de France ne peuvent pas être insensibles à ce qu'ils ont vu ce week-end, à la peine des parents, au drame des parents, à la vie qui s'arrête. Je sais même pas ce qu'on peut dire, tellement il y a pas de mots pour ça. Donc en tout cas, voilà, dans ce monde qui devient dingue et un peu barjot, nous sommes là tous les matins pour vous changer les idées. Ma petite Stouff a passé un bon week-end?
1: Oui, très bien, je me suis bien reposée.
0: Bon, c'est le principal. Pietro aussi s'est reposé. Ouais,
3: j'ai rencontré Grégoire le chanteur.
0: Ah bah oui, je sais.
3: Il habite à côté de chez moi.
0: Ouais, voilà, c'est merveilleux. T'as vendu des produits pour ta piscine.
3: Oh là là.
0: Mon petit Corentin est heureux?
5: Oui, très heureux.
0: Eh bah, ben, je suis heureux pour vous tous. Vito?
4: Oui, ça va.
0: Sa chérie reposé. Était en enterrement de vie de jeune fille, il a oui. eu la paix pendant tout le week-end.
4: Ah là, j'ai rien fait.
3: Tu l'as récupéré en entier ou
4: Bah, elle est rentrée hier soir un peu tard, je l'ai pas vue.
3: Voilà, coup, avec la culotte sur le front.
0: Et encore

0: zone. Et si tu aimes pécho, t'as intérêt de sortir ton chéquier. Polo, ça.
1: Ah oui, non. Elle se la pète un peu.
2: Ça raconte un peu, c'est vrai. Il y a la version BYD aussi chez les Chinois.
3: Contrairement à la connasse du dessus, moi, tout est inclus. Et je coûte deux fois moins cher. Invite des potes, j'ai cinq places. Tu pourras même passer par derrière.
2: Mais pourquoi il
1: mais c'est pratique, c'est une 5 portes Voilà, bon, il y a du 3, il y a que 2 portes.
4: Il y a 3 places, hein,
2: Et la Renault Zoé électrique, qu'est-ce qu'elle pourrait dire?
3: Allez les copines, et si on allait se promener?
5: Low battery.
1: Ah oui,
2: c'est vrai. C'est pas...
1: Y a pas une...
2: Ah, le 4x4 Range Rover, il dirait quoi lui?
5: Bam, c'est pas où le centre-ville?
2: Ouais. Pourquoi?
1: Ah bah, va te garer avec un 4x4. Déjà, enfin. c'est 200 euros. Bah oui. Je crois que c'est 250 euros la journée de stationnement.
2: Attendez, attendez. On a voulu avoir une pensée pour le Fiat Multipla.
1: Ah.
2: Cette voiture horrible qui avait 3 sièges à l'avant. Que pourrait dire le Fiat Multipla?
0: Miroir, rendez-moi un miroir qui est le plus beau. On peut ça veut pas ranger ma gueule, ça, dis donc.
2: Non. Ou peut-être que si. La 307 de Piètre, qui devient maintenant totalement mythique. Si elle pouvait parler, elle dirait quoi?
6: Laissez-moi passer les blaireaux, là. Tiens, Tesla, prends ça dans les carreaux, ça sera de la buée.
2: Et enfin, la nouvelle Ferrari électrique qu'on a découvert il y a une dizaine de jours, qui fait pas l'unanimité. Si elle pouvait parler, elle dirait quoi?
0: Coucou le cousin multiplat, moi aussi je suis moche, mais en plus mais je coûte super cher. Viens, on fait des bébés et on les appellera Suzuki Baleno. Youpi copain.
2: Ouais, c'est vrai que. Ouais, non, c'est un, on est d'accord.
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2: On est d'accord. 7h42, salut, voici Bruno Mars. Merci d'être avec nous. Dans un instant, il laisse des vocaux dans la rue à des gens. Ça fait bien, ça fait bien. À des stars. Il en connaît aucune, mais il le fait quand même. Elles lui répondent pas du tout, mais il le fait quand même.

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1: 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Voici Elliot Doyle, l'homme qui laisse des vocaux aux stars. Voilà, comme s'il les connaissait. C'est mais complètement non. Décalé, c'est complètement perché. Il en envoie un à Beyoncé.
2: C'est toi qui as le Blu-ray de la soupe aux choux? On vous laisse le mater ce soir.
3: Mais t'imagines Beyoncé qui tombe dessus. Mais qu'est-ce qu'il veut lui?
1: Attention, il en a laissé un à Leonardo DiCaprio.
4: Attends, t'es où en fait? Là, si je lève le bras, tu me vois ou pas? Ah, attends, c'est bon, je crois que je te vois, j'arrive.
1: Même Bill Gates a eu son petit vocal.
2: Gros, il y a des réductions de 20% chez Subway là, ramène-toi vite.
1: Ah ouais, gros. Bill Gates, j'ai dit. Caris. Le rappeur Caris, ah oui, dis donc, il a eu son message.
2: On a dit qu'on partait sur quoi pour le cadeau de papa déjà? Le tour en Nouvelle-Zélande? Envoie-moi la cagnotte, moi par contre, je peux mettre que 100 balles. Samedi du coup.
1: J'adore parce qu'à chaque fois, il se casse la tête sur des nouveaux trucs. Même Belmondo a eu son message vocal.
5: Mec, je t'en supplie, baisse un peu là, je me lève à 6h demain, sérieux.
1: Vladimir Poutine, il a eu droit à son petit
6: non.
1: message.
6: Oula.
2: C'est quoi déjà ce son qui fait non, non, non, non, non, non, non. You be fine, dance, dance. You be fine,
1: ouais. Et quand tu fais un vocal à Poutine, après, bon, bah, t'as plus peur de rien. Donc, il s'attaque au mec musclé. Il laisse un message à Vin Diesel.
7: Oh là.
2: Putain, gros, enlève ta story là. Franchement, j'ai une gueule de merde, tu fais chier. Allez, enlève ça là, putain.
1: Et enfin, il y a un vocal.

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0: C'est bon, on a compris, monsieur le président.
3: 7h51, le Bernadette Chirac nous a quittés ce week-end. L'ancienne première dame s'est éteinte dans la soirée, entourée des siens, 93 ans, c'est une belle vie. Voilà, c'était. On a Nicolas Sarkozy dans la villa parce que plein de gens voulaient réagir dans la villa des animateurs.
4: Oui, il souhaite réagir. Bonjour, monsieur Sarkozy.
5: Bonjour.
4: Bonjour.
5: Vous pourriez dire, monsieur le président.
6: Attention,
5: mais quelle ignominie.
6: Excusez-la,
5: monsieur le président. Très triste d'apprendre le décès. Bernadette, c'était une grande dame. Enfin, grande. Je fais attention avec les tailles parce qu'après, on compare statistiquement, je gagne jamais.
4: Que retenez-vous de Bernadette Chirac?

0: Il va remettre son pantalon, fini les conneries, chichi. Maman, elle est de retour. Ouais, fini la rigolade.
1: Dites-vous qu'ils sont ensemble maintenant, c'est le principal.
0: Ouais. Ça lui fait une belle jambe.
1: Bah oui, mais c'est.
0: Fin de la fête, ouais. J'ai même fait une chanson pour eux d'ailleurs au paradis.
2: Ah ouais.
0: Allez, musique. Repose en paix, ma mère, la lettre. Tu vas voir là, ouais, comme c'est chouette. Par contre, mon Jaco, il rouspète, tu vas lui casser les roupettes. Allez, je vous fais des bisous, je vous embrasse. Allez, profitez de la vie, c'est le plus important. Oui. Allez.
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4: Voici Coldplay, dans 4 minutes, il sera 8h du matin. L'équipe de France, pas contente, paraît-il, de l'image qu'on fait sur les paris sportifs à quelques jours de la Coupe du Monde de football. Et Renaud sera là tout à l'heure, on en parle.

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0: pour la route, la fermeture la nuit prochaine du tunnel d'Ayonge sur l'A30 pour des travaux de maintenance. Hommage et mobilisation ce soir après la mort de Liana. Des rassemblements sont prévus dans toute la France pour dénoncer les failles du système judiciaire et de la protection des mineurs. À Metz, le rendez-vous à 19h est prévu devant le tribunal, même heure à Nancy, devant la cité judiciaire et place du Roc à Pont-à-Mousson. Hier, 6000 personnes ont participé à une marche blanche à Florence, dans le Gers, où était scolarisée Liana. Le ministre de la Justice, Gérald Darmanin, va demander ce matin au procureur généraux de reprendre toutes les plaintes qui touchent des enfants, soit environ 70 000 dossiers, d'ici au 14 juillet. Nouvel embrasement au Moyen-Orient. Plusieurs explosions ont été entendues à Téhéran et dans plusieurs villes iraniennes. L'armée israélienne dit avoir frappé des cibles militaires de la République islamique en riposte à des tirs de missiles sur Israël, eux-mêmes justifiés par le bombardement par Tsahal de la banlieue sud de Beyrouth au Liban. Les Dragons de Metz sur le toit de l'Europe. Les handballeuses messines, 27 fois championnes de France, ont décroché leur première étoile en gagnant la finale de la Ligue des champions de handball hier à Budapest. Les joueuses d'Emmanuel Mayonnaid sont venues à bout des Hongroises de Győr 31-29, tandis que Brest a perdu la petite finale contre le CSM Bucarest 32-26. Les Bleus du foot sont attendus à Lille ce soir au stade Pierre Mauroy pour affronter l'Irlande du Nord, leur deuxième et dernier match de préparation pour le Mondial. Après leur défaite jeudi face à la Côte d'Ivoire, coup d'envoi 21h10 sur TF1, l'équipe de France s'envolera ensuite pour les États-Unis avec le Sénégal comme premier adversaire le 16 juin. Et puis les fans de basket vont encore devoir se lever tôt ou se coucher tard au choix pour suivre le match 3 de la finale de NBA à partir de 2h30. Les San Antonio Spurs de Victor Wembanyama vont eux aussi devoir se réveiller alors qu'ils sont menés 2-0 par les New York Knicks.
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0: Les nuages vont se faire de plus en plus nombreux au fil des heures. En Moselle, ils finiront par donner quelques averses l'après-midi et en soirée. Elles seront accompagnées de vent en rafale. Les températures sont comprises en ce moment entre 11 et 15 degrés. 15 à Forbach, 14 à Farré-Berzvillers et Saint-Avold. 11 à Estrophe et Boulay, 22-25 au plus chaud. Mardi, le temps sera encore hésitant et les températures vont reculer. 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
1: Salut tout le monde, merci d'être avec nous ce matin, 8h06. Vous pouvez nous laisser des messages 06 33 11 32 11. 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
2: Oui.
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2: Alors, fois 10,
3: ah mais moi, pour moi, t'étais obligé de payer ton loyer avec.
1: Enfin, je te fais le chèque, tu fais ce que tu veux avec.
2: 13 200.
1: Je te rembourse l'équivalent de ton loyer, mais si tu veux payer le loyer, oui. Si tu veux offrir des glaces aux enfants, partir une semaine en vacances.
3: Je peux tout jouer au loto, en fait.
1: Mais oui.
4: D'ailleurs, le loto.
1: D'ailleurs, on en parle. Combien il va y avoir à gagner un mardi?
2: 174,
4: ouais. Millions.
1: Si, ça devient intéressant.
3: Ça commence à devenir intéressant.
1: Franchement, ça parle.
5: C'est pas foufou.
3: Mais en dessous de 160, je joue pas.
1: Là, il y a des gens, ils nous écoutent dans la voiture, ils font. Si, ça parle. Ça évoque quelque chose quand même. Ça commence à te dessiner un projet, 174 millions.
3: Vous avez plus de chances qu'on vous paye votre loyer que de gagner l'euro million, par contre.
2: Ah, ça, c'est vrai.
5: L'euro million, ça fait 3 pleins quand même. Hein. C'est bien.
1: Franchement, là, moi, je pense que les gens, ils commencent à se dire je vais peut-être le prendre, le siège long.

0: Ouais, ou quand t'es, t'es un peu fatigué, t'as plus la patience. On aura tout à l'heure le JT des sports, puisque ce week-end, il y a eu encore du sport. Alors, il y en avait dans tous les sens.
1: Ah, oui, oui.
0: Il y avait du Grand Prix, il y avait du Roland Garros. Je pense que les fans de sport, là, ils étaient tous azimuts. Ouais. Et moi, je n'ai rien regardé.
2: Pareil.
0: Ni Roland Garros, ni machin, comme ça, rien ne me gêne.
1: Je crois que j'ai rien regardé non plus.
0: On parlera de quoi ?
3: On va pas parler de Formule 1 ni de Roland Garros, parce que tout le monde est au courant, mais on va parler rugby.
2: Avec oui,
1: rugby à 7.
3: Rugby à 7 et rugby à 15.
0: Très bien. On parlera rugby, oui, bien sûr.
3: Et on va parler. Ah oui, d'un mercato au foot.
0: N'en dites pas plus.
3: Avec un joueur avec un nom spécial qui a signé en France.
0: La publicité de la Discord. Mbappé et plusieurs joueurs de l'équipe de France seraient crispés. C'est ce qui est dit dans la presse par l'utilisation de leur image sur un site de Paris sportif. Belle bête clic.
1: Oui.
0: Alors il est monté au créneau, Kiki, parce qu'il a dit « Certains d'entre nous viennent des quartiers et ça a détruit un nombre incalculable de gens. » C'est-à-dire qu'en gros, ils disent qu'en fait, ils signent en début d'année, c'est ça ?
1: Ouais, c'est ça en gros, mais c'est géré par une agence et les mecs, ils savent pas pourquoi ils signent en fait.
0: Mais bon, enfin...
1: Bah après, c'est les plus gros annonceurs de Coupe du Monde, c'est les sites de Paris.
0: Et Pietro, c'est les sites de Paris, les sites de Malbouffe et les sites de boissons qui font grossir.
1: C'est exactement ce qu'il a dit.
4: Bah, oui,
1: on représente la France des trucs et on vend notre image, on vend que de la merde.
0: Excuse-moi, Kylian, mais il a quand même vu que sur les maillots, ça fait longtemps qu'il y a écrit Uber Eats, McDo et Coca.
2: C'est hypocrite quand même.
0: C'est rarement Evian et manger des pommes qui est
1: En fait, c'est ça qui les dérange. En fait.
0: Parce que
2: ça les dérange.
0: Eh ben, tu sais quoi,
1: regarde quand Ronaldo, il y a une fois, Ronaldo, il avait dégagé les bouteilles de Coca pendant les conférences de presse en disant buvez de l'eau, ça c'est de la merde.
0: Mais dans ce cas-là, prenez pas l'argent.
2: Oui, reverse l'argent.
0: Si ça te dérange, tu dis je prends pas le chèque parce que ça m'embête.
1: Bah, oui. Non, tu peux pas. Il peut pas. Tu peux pas avoir 11 mecs qui ont des trucs marqués Uber Eats, McDo et un mec qui a rien sur son maillot.
4: Si, tu donnes l'argent que t'as pris pour ça. Tu le donnes à une association.
0: Tu dis je suis contre. Je suis contre. Donc l'argent que j'ai pris pour Betclic, je le donne à l'association machin.
2: Voilà. Ça c'est bien.
1: Oui, bah admettons, j'en sais rien. Mais me regardez pas, je suis pas Kylian Mbappé.
0: Mais si, parce que parce que ça rentre dans le délire de on n'est pas d'accord. Mais bon, on prend les sous.
1: Bah là ils disent on n'est pas d'accord. On le dit.
2: Il y en a plein qui font ça.
1: Oui, on le dit, mais au moins ils le disent. C'est pas mal.
4: Après, ça va aller mieux parce que là il y a la Coupe du Monde, c'est aux États-Unis, donc là les sponsors sera beaucoup plus light.
0: C'est vrai que s'il y a bien un truc où manger des fruits et légumes, buvez du lait, de l'eau minérale, c'est bien les États-Unis. Les mecs ils te donnent des Kentucky Fried Chicken, ils font des barbecues à la mi-temps les gars.
4: De la mascotte.
0: Alors, il paraît que Kylian se serait donc trouvé un autre annonceur. C'est une exclusivité que l'on vous annonce dans cette émission sur Europe 2. Il a même fait la pub. Elle n'est pas encore diffusée. C'est une exclue. Nous, dans l'émission, là.
5: Bonjour, c'est Kylian Mbappé.

0: buffet à volonté.
1: C'est une méthode innovante dans laquelle vous ne vous asseyez pas rigidement sur une chaise, mais continuez à bouger en changeant votre position.
2: Rien compris. Je crois que c'est ça. Si c'est quand ils mettent maintenant, elles sont sur vérin hydraulique ou je sais pas quoi, les...
3: Ah, comme dans les simulateurs.
2: Les assises, ouais.
1: D'accord,
2: c'est ça, en fait.
1: Merci bien. Comprendre.
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1: Le loyer va arriver dans un instant et des nouvelles de Renault. Hier, c'était la journée mondiale de la bonne santé physique. Oh, on va prendre de ces nouvelles. Ça va mieux. Stouff nous l'a dit, ça va mieux.

0: champagne.
1: Oh la vache.
2: En quoi?
0: En pleine forme.
2: Ah, en pleine forme.
0: Ah,
2: ouais. Ouais, on entend ça, ouais, super.
1: On est content.
0: Ça s'entend, ouais. Les médecins disent pareil.
2: Ils disent quoi?
0: Incroyable.
2: Ouais, vous êtes en pleine forme, ça fait plaisir. Troisième hit, il n'y a pas longtemps. Je peux même pas parler. Vous avez fait trois zéniths il n'y a pas longtemps, en plus, c'est beau.
0: Et puis tout seul, les zéniths.
2: Bon, pas tout seul, hein. il y avait du monde à chanter avec vous. Il y avait Benabar.
0: On va au bar.
2: Non.
0: On y va.
2: Non. On disait qu'il y avait Benabar avec vous sur scène. Il y avait aussi Hugo Frey ou Pascal Obispo.
0: T'as mis le rouge au frais, on va aller au bistrot.
2: Non.
1: Plus rien.
2: C'est pas grave. Le principal, c'est de vous avoir eu pour la journée mondiale de la santé.
0: Santé.
3: Non mais ah,
0: chantez une chanson.
2: Ah oui, chantez une chanson. Allez-y.
0: Allez, bah.
2: Vous allez chanter quoi? Vous chantez quoi là?
0: Les étrangers.
1: Non, c'est pas là.
2: Non.
0: Les étrangers.
1: Non, c'est pas là non plus.
0: Non. Les étrangers.
2: Là.
1: Là.
0: Deux étranges, bon, j'aurai Fred.
4: Non, oui, sur un homme deux.
0: Il n'est pas prêt.
2: Bonne santé,
1: suite.
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0: les radios qui vont vous laisser tomber d'ici quelques jours parce que vacances obligent, alors que nous serons là jusqu'à mi-juillet le matin comme l'après-midi. Stouff, ce sera quoi le top dans un instant?
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0: Allez, restez zen, c'est lundi, 8h32. Dans un instant, nous aurons ça, le ah oui mais non de la semaine et le JT des sports. News et météo, c'est ce qui vous attend aujourd'hui.
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3: Bonjour à tous, un défilé de nuages, quelques averses et de rares éclaircies ce lundi. Météo en version longue dans deux minutes. Un trafic réduit et désormais

0: Annulations de trains à prévoir sur le rail mercredi. Les cheminots de la SNCF sont appelés à faire grève par les syndicats CGT. Une SASU des CFDT réunis pour un mouvement unitaire. Les prévisions de trafic seront communiquées ce lundi. Confirmées demain à 17h, les cheminots sont appelés à se mobiliser pour les salaires, la défense de leurs droits, les conditions de travail et l'arrêt des réorganisations. La 31 va encore connaître plusieurs nuits de travaux entre Montigny-les-Metz et Feilly en direction de Nancy à partir de ce soir et jusqu'au 3 juillet. Le chantier entraînera en semaine la fermeture de l'autoroute entre les échangeurs de Haut-Concours et de Jouer aux Arches de 20h30 à 6h du matin. Une déviation sera mise en place via la 4, la 315 et la RN431 avec un retour sur la 31 à hauteur de Feilly. Notez aussi la fermeture la nuit prochaine du tunnel d'Aillan sur la 30 pour des travaux de maintenance. La mort de Liana continue de susciter une vive émotion dans tout le pays après la marche blanche qui a réuni 6000 personnes hier à Florence dans le Gers. Des rassemblements sont prévus ce soir devant les tribunaux et le ministère de la Justice en Moselle et Meurthe-et-Moselle. Des collectifs féministes et enfantistes et des citoyens appellent à manifester à 19h à Metz devant le tribunal, à Nancy devant la cité judiciaire et à Pont-à-Mousson, place du Roc, pour réclamer une réelle protection des enfants. La saison des examens, bonne chance ce lundi aux lycéens qui passent les épreuves écrites générales du CAP. Ils vont plancher cet après-midi sur la langue vivante, demain sur le français, les maths, la physique, chimie et prévention santé et environnement. Ceux qui sont en terminale ont encore aujourd'hui pour classer leurs vœux en attente par ordre de préférence sur Parcoursup. La mort d'un gendarme hier après-midi dans le crash d'un hélicoptère dans le Loiret. Deux autres militaires ont été hospitalisés en urgence absolue à Orléans. L'appareil survolait la zone de Bouzy-la-Forêt pour retrouver la trace d'un adolescent disparu la veille au soir. Une enquête a été ouverte pour déterminer les causes de l'accident. Gaël Perdriau, de nouveau devant la justice, l'ancien maire de Saint-Étienne est rejugé en appel à partir d'aujourd'hui à Lyon pour un chantage à la sextape sur son premier adjoint, 6 mois après avoir été déclaré entièrement coupable et condamné à de la prison ferme. L'exploit des Dragons de Metz, elles ont gagné leur première Ligue des champions de handball hier à Budapest en s'imposant en finale face aux Hongroises de Győr 31-29. Les Brestoises qui ont ravi cette année le titre de championne de France au Messines ont fini 4e. En foot, l'équipe de France rencontre l'Irlande du Nord ce soir à Lille, 2e et dernier match de préparation au Mondial pour les Bleus. Après leur défaite 2-1 la semaine dernière à Nantes contre la Côte d'Ivoire après une journée de repos, les Bleus s'envoleront mercredi pour les États-Unis.
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0: Des nuages de plus en plus envahissants ce lundi en Moselle. Ils vont nous apporter des averses en cours d'après-midi et en soirée avec quelques rafales de vent. Les températures sont comprises en ce moment entre 13 et 16 degrés. 16 à Forbach, 15 à Saint-Avold, 14 à Creutzwald et Porcelet, 13 à Boulay et Estrof, 22-25 pour les maximales du jour mardi. Le temps sera encore hésitant et les températures vont reculer. Tout de suite, Coé sur Europe 2, bon réveil.

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2: Ouais, salut équipe, c'est Nico de Suren. C'était juste pour vous dire qu'effectivement, Radio Méduse, alors c'était pas la radio de la Méduse, mais Radio Méduse, ça existait, je crois, dans les années 90, sur la région de Lorient, Lanester, un truc comme ça. Et moi, j'écoutais ça quand j'étais gamin avec les copains, quand on allait camper. Et non, c'est. Maintenant qu'on y repense, putain, c'était kitsch quand même. Hein.
3: Ouais.
2: Bonne journée, bisous, bon week-end à tout le monde.
3: Salut mon ami, il y a plein de radios locales qui étaient kitsch, mais qui étaient aussi magiques. Voilà, ah oui, on parlait des radios locales la semaine dernière, puisqu'il y avait les journées spéciales de la Radio Libre. On aura la compile tout à l'heure, tiens, des politiques à 9h qui ne maîtrisent pas leur sujet.

0: Et ça, malheureusement, ça arrive. C'est-à-dire que tu arrives à la télévision, on te pose la question et c'est ballot. C'est le seul truc que tu n'avais pas du tout révisé. Europe 2, qu'est-ce qu'on aura tout à l'heure? On aura le JT des Sports qui va arriver. On parlera, je crois, si je ne dis pas de bêtises, d'un transfert en football incroyable.
1: Ouais. Et c'est à Amiens, un joueur qui a signé, mais Amiens a fait
0: plus.
1: La boulette.
0: N'en dites pas plus. Ils ont fait la boulette, ils ont raccourci le prénom et le nom. Ouais. C'est ça, c'est dont on parle.
1: Exactement.
0: D'accord. Le ah oui, mais non, dans un instant, vous êtes en train de faire du pain ce matin, vous dites tiens, qu'est-ce que je vais manger? On va chercher une petite baguette, on va chercher un petit truc. Je fais de la farine complète, je fais de la semi-complète, je fais de l'épeautre, du petit épeautre. Bougez pas, dans un instant, je vous donnerai une recette de cuisine faite par des scientifiques, pas sûr que vous l'aimiez. Et puis aujourd'hui, risque fort de grêle du Massif central aux régions de l'Est.
2: Ouais.
0: Après un dimanche qui a été calme et estival, il a quasiment fait beau partout dans toute la France. Là, il va y avoir une grosse vague orageuse active qui est attendue dans le Massif central, la Bourgogne, la Franche-Comté, région Rhône-Alpes, jusqu'aux frontières de l'Est, même région parisienne. Parmi les phénomènes les plus préoccupants, la grêle pourrait localement atteindre des tailles significatives.
2: Ouais, ça, c'est pas cool, ça.
0: Ça veut dire que si tu laisses ta voiture dehors, à plus voiture.
2: À plus voiture, ouais.
0: Les champs. Les champs, les cultures. Les cultures, avec l'avant. Alors, l'avantage, c'est que si jamais il y a des orages, ça tape dans un champ de maïs, pouf, popcorn.
2: Ah ben oui,
3: ah bah oui.
1: Trop bien.
0: T'arrives, tu te débrouilles bien, tu sucres le truc.
1: Ouais, c'est ça.
0: Et si ça tape dans la basse-cour, crousti poulet. Non mais c'est là où des fois tu te dis quitte à ce que ça tombe, quitte à ce que tu vois, l'éleveur il sera embêté deux minutes quand il va entendre. Puis après il va voir, il va dire bah c'est déjà prêt.
3: Crousti poulet, un peu de popcorn.
0: Ah ouais, j'ai déjà mes tenders. Tout est prêt. Non mais faites attention, soyez extrêmement prudent avec tout ça. Voici le top de Stouff. Elle va bien Stouff?
4: Oui, elle va très bien.
0: Qu'est-ce qu'elle est heureuse pour son petit lundi?
4: Bah,
0: à faire une belle semaine.
4: Oui, c'est une belle semaine.
0: Allez, on y va. Voici le classement de quoi aujourd'hui, le top de quoi?
4: Des moments où il faut savoir rester zen. Bon alors il y en a plein de moments où il faut rester zen.

0: Mais les trucs, il y a des Danone, des yaourts qui sont mous. Le truc est un peu plus mou en carton. Et quand tu appuies sur ton yaourt, bah en fait, il y a de l'air dedans. Tant que l'opercule est pas ouvert, il est résistant. Dès que tu l'ouvres,
1: mais c'est de l'eau que tu prends. Fais pareil avec les calamars à l'encre. Les calamars à l'encre noire, c'est. Mais tu es là, tu ouvres ta boîte, t'arrives juste à la fin, tu te dis c'est bon, et au moment où le truc il lâche, PAM!
0: Oh c'est comme le petit spaghetti. C'est comme le petit spaghetti où tu as fait très attention. À la fin, il reste 1 cm, le petit. Et voilà.
2: Il faut rester calme.
3: Et la bouteille d'eau trop remplie, là.
0: Cristalline. Cristalline, ils sont.
3: Mais l'enfer, ça.
0: Cristaline, ils disent pas, t'en auras la moitié sur ton pantalon, Cristaline. En plastique mou, là.
2: On a aussi, dans les moments où il faut savoir rester zen, c'est les gens, quand t'arrives au travail, qui remuent leur café en râpant le bord de leur tasse avec la petite cuillère. Et après, ils terminent, tu sais, en.
1: Mais là, t'es un psychopathe, toi.
2: Bah non, mais tu veux être tranquille à 9h du mat quand t'arrives, tu veux pas entendre des cling, cling, cling.
3: Et eux, souvent, après, quand ils le boivent, ils font.
0: Moi, je suis plus dur que toi, Stouf. Moi, je suis plus dur que toi. Je ne supporte pas les gens qui, à peine arrivés au bureau, prennent déjà une pause de 30 minutes pour rien branler. J'embrasse les comptables qui sont actuellement à la machine à café et qui me regardent dans l'écran, qui sont tous, qui nous voient. Hein, je les embrasse et qui sont tous autour de la table. Ils disent bon bah il nous a vus. Mais ça, c'est un concept que je ne comprends pas. Peut-être parce que un peu en tant que patron, mais t'arrives au boulot, il est machin, puis le premier truc que tu fais. Café, on se pose. Alors, donc, toi, t'as fait quoi ce week-end?
2: Tout en remuant en pile.

0: le et nom de ton hamster quand t'étais petit.
1: Mais dans la maison, excusez-moi, ils n'ont que ça à faire au service informatique.
0: Il n'y a que ça.
1: Tous les deux mois, ils te demandent un nouveau code qui n'a absolument rien à voir avec le précédent. Mais mec, j'ai plus d'imagination, moi. J'en suis à Gloubi Boulga 128. J'ai marché dans une merde 39 du dollar. Je ne sais plus quoi faire.
0: Tous les deux mois, c'est vrai qu'on change.
1: Non, mais t'as envie de leur dire, les gars, arrêtez. Il y a pas des. Moi, dans mon truc, il n'y a pas les codes de l'arme nucléaire, tu vois.
2: Donc, il faut identifier après avec ton téléphone, avec un numéro aussi, je sais pas si
0: après,
2: ça.
0: Maintenant aussi, il faut que tu tu prends ton téléphone, tu
1: t'entends.
0: Oui.
1: Eh, les gars, service c'est informatique, on passe du Taylor Swift, hein. détendez-vous, hein, nous, on fait un an de loyer, on n'est pas.
3: On n'a pas de missile, hein.
1: Il n'y a rien à craindre, on ne va pas taper sur l'Iran, hein. Je veux dire, vraiment, là-dessus.
0: Et on va terminer pour comme moment où il faut rester zen, c'est quand ta chérie doit choisir son plat au restaurant. C'est vrai qu'on prend beaucoup de temps, nous, les filles, à choisir.
3: De toute façon, peu importe ce qu'elle choisit, de toute façon, elle te piquera ce que t'as dans ton assiette. Oh, ça a l'air bon ton truc, manger.
0: Ouais. Donc soyez patients, restez zen. Oui, je sais.
1: Vous avez du lait dans la purée? Non, il y a du lait. Ah, bah non, s'il y a du lait, non.
0: L'accompagnement, on peut le changer.
1: On peut le changer, on peut mettre du riz blanc. Riz blanc. Oui, vous avez du riz blanc. Vous avez des épinards aussi. Je vais prendre
4: épinards. Mais madame, ça n'a plus rien à voir du coup. Bah non.
1: Je vais prendre riz blanc et épinards et pas de purée. Et pas de lait. C'est une sauce. Bah non, je prends pas de sauce. Sans sauce. Grillé. Bah voilà. Et dès que toi, ton assiette, elle est arrivée, t'as même pas goûté. Je peux goûter ?
3: Ouais.
5: C'est toi qui dis ça ?
1: Quoi ?
5: Ouais. Tu tapes dans nos assiettes tout le temps, les frites, les pâtes, les machins.
3: Ah, plus, moi maintenant.
0: Non, il le fait plus,
5: ça.
1: Non, moi, espèce de grand con. Si c'est pour balancer des choses qui dataient d'avant.
5: Il pensait qu'on allait.
1: Ça, c'était l'ancien.

0: écoutez, bonjour, il est 8h47. Dans un instant, vous restez avec nous, le JT des Sports, avec un transfert qu'on n'avait pas vu venir en football du côté d'Amiens. Lui aussi aurait préféré que ça soit écrit différemment. Et puis, la compile des politiques qu'aurait dû bosser avant de faire l'interview.
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0: Attention, voici le « Ah oui, mais non » de ce lundi 8 juin.
2: Ah ouais, mais non.

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0: il ne manque pas d'air, ce joueur. Allez, on va terminer avec une actu locale.
1: Oui, direction Montfouette-les-Bains, où se déroulait le championnat de lancer de noyaux d'olive qui a réuni 120 participants. Un concurrent a envoyé son noyau si haut qu'il a applaudi avant de réaliser qu'il retombait sur lui. C'est fait mal. Une participante a raté son tir et a réussi à viser le café du maire posé 3 mètres derrière elle.
2: Pas mal.
1: Un autre athlète s'est étranglé de stress, puis a battu son record personnel en toussant juste après. Et enfin, un retraité a été disqualifié après avoir lancé accidentellement son dentier plus loin que son noyau. Les organisateurs parlent déjà d'une édition techniquement catastrophique. Mais exceptionnel, une belle fête à Montfouette-les-Bains.
0: On les embrasse, les habitants de Montfouette-les-Bains, bonjour.
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0: Salut, c'est Europe 2. Merci de nous écouter tous les matins. Je m'appelle Coé, Stouff, Pietre, Corentin, comme une bonne bande de copains qui vous réveillent tous les jours. Ouais. Tout ça réalisé par Vito. Aujourd'hui, c'est lundi.

0: connaissez l'autostops?
1: L'autostops.
2: C'est de l'autostop, mais.
0: Non, c'est pas de l'autostop, c'est pas de l'eau de source, Maldi.
1: C'est
0: pas de l'eau de stouf, donc plus rien à gueuler. Il y a stouf, t'as rien à voir là-dedans. Je vous présenterai dans un instant l'autostops.
3: L'autostops.
4: Alors, ça, c'est quoi?
0: C'est une dame. Ouais. Explique tout ça dans quelques secondes.

0: je suis en train de mourir.
1: Mince.
0: C'est un attentat. Un attentat.
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3: Bonjour à tous, une perturbation va gagner la région ce lundi et donner quelques précipitations. Programme météo complet dans deux minutes. Gare à la grève à la SNCF, les cheminots vont débrayer mercredi à l'appel de leur syndicat CGT, une SASU des CFDT. Il s'agit d'une grève unitaire. Les prévisions de trafic seront connues ce lundi. Les revendications portent sur les salaires et la défense des droits des cheminots. Les syndicats tirent aussi la sonnette d'alarme face à l'augmentation.

0: La route, salut les professionnels, salut à vous tous, merci d'être avec nous. C'est vrai que c'est un monde, voilà, entre et ça reprend, machin, les tirs en Iran, le truc, les drames que l'on a chez nous en France avec cette histoire de petite fille, etc.
1: Voilà.
2: C'est vrai que c'est particulier quand même. Hein.
0: Elle est lourde cette acte, vous trouvez pas que pour un mois de juin, elle est... Oh là, on
1: c'est
0: devrait
1: compliqué.
0: Déjà avoir une tête un petit peu en vacances. Venez vous changer les idées avec nous. Tiens, je vais vous parler dans un instant de la vérification de l'horoscope d'hier. Appelez-nous si vous voulez qu'on vérifie, voir si ce qui était prévu hier s'est bien passé. 06 33 11 32 11. Nous aurons Didier Deschamps tout à l'heure en ligne avec nous. Ça, c'est l'exclusivité. Un sondage. On sait dans quel domaine on sera.
3: Les Français et la santé, vu que hier c'était la journée mondiale de la santé.
0: Très bien, on fait attention, nous.
3: Oui, c'est important.
0: Mais c'est important, bien sûr. Faites attention à ça, reportez pas les examens. Il y a toujours des gens qui font ça. C'est un petit truc, ils disent « Ah, je vais... »
3: On verra dans le sondage que des fois, il y a certaines personnes qui n'ont pas le choix, malheureusement.
0: C'est que l'enfer en ce moment, alors qu'on nous dit depuis des années « Faites contrôler votre peau, faites contrôler vos grains de beauté », c'est impossible d'avoir un rendez-vous chez un dermatologue.
3: Bah oui.
2: Ah non.
0: C'est impossible. C'est-à-dire que tu veux avoir un rendez-vous, tu te dis, mes enfants, j'ai un doute, là, il va y avoir l'été, allez, je fais. Tu n'auras pas un rendez-vous avant 8 mois si tu arrives à avoir un rendez-vous. Donc, la technique, parce que vous savez pourquoi ça se passe comme ça ? Parce qu'ils font tous du Botox.
1: Oui, ils font des injections.
0: Ah. Donc, ils font tous des injections parce que c'est plus rentable. Donc, si vous voulez, je vais vous donner une technique qui est un peu moyenne. Si vous voulez avoir un rendez-vous pour vos enfants, dites que vous faites des injections. Et à mode pour dire, vous injectez vos gamins, comme ça ils seront.
2: Voilà, Timéo, il aura des grosses joues.
0: Ah, Timéo, il aura des grosses joues, plus de rides. Enfin bon. Non, mais c'est vrai, c'est devenu le seul moyen parce qu'ils font tous ça maintenant. Et donc, les vrais dermatos, tu ne peux plus en avoir.

0: Et la question, elle tombe et tu fais « Ah mince, celle-là, je ne l'avais pas révisée. » On commence avec Jean-François Copé, ancien secrétaire d'État. Lui, le classique, le prix du pain au chocolat.
1: Ah. Combien coûte un pain au chocolat, Jean-François Copé?
2: Mais ça dépend des tailles, je pense que ça doit être aux alentours de 10 ou 15 centimes d'euros peut-être.
3: Ah, on est loin.
0: Ça dépend des tailles, entre 200 grammes et 8 kilos.
4: Non, mais là, il était perdu là, tu sentais qu'il est
5: 15 centimes.
6: Parfois il y a des doubles, mais bon quand même.
0: Comment?
6: Parfois il y a des doubles, ce que tu disais, ça dépend des tailles.
0: Enfin, c'est bon, 15 centimes. C'est pas ce prix-là, c'est... Quand ce prix-là quand même. Bruno Le Maire, à l'époque, il était ministre de l'Agriculture avant d'être ministre de l'Économie. Alors beaucoup l'ont critiqué en disant qu'il avait été mis à l'économie et qu'il était nul. Mais avant, il avait été à l'agriculture. Alors, s'il y a bien un truc à connaître dans l'agriculture, c'est les tailles. Un art, un hectare...
7: Un hectare, c'est quoi?
8: Bah, c'est un hectare.
7: Oui, c'est combien? En mètres?
8: Bon, alors ça, j'ai jamais été doué en maths.
9: C'est facile, c'est 10 000
8: ça
9: mètres.
8: Pas, ça n'aide pas beaucoup.
9: C'est 10 000 mètres.
10: 100 mètres sur 100 mètres.
11: 100 mètres sur 100 mètres.
8: Et ça fait 10 000 mètres, 100 mètres sur 100 mètres.
11: Très bien.
6: Et non.
1: Il n'y a rien qui va.
6: C'est 1000 mètres carrés, quoi.
0: Et il vient de vous dire... J'ai jamais été très doué en maths, celui qui a récupéré l'économie derrière. Nathalie Kosciusko-Morizet, à l'époque, était ministre des Transports. Bon, bah, le classique, un ticket de métro.
12: Vous, la porte-parole du candidat du peuple, pouvez-vous nous dire combien coûte un ticket de métro?
0: Eh oui.
13: C'est 4 euros et quelques.
0: Bah oui,
1: ah, non, oui,
13: 10.
6: On y arrive très vite, là. Mais
0: on va y arriver, mais
6: elle
0: bon.
6: Est en avance.
0: Alors, Emmanuel Macron, quand il parlait de la Guyane.
14: Est-ce que. Je crois que bloquer. Les pistes d'aéroport, bloquer les décollages, parfois même bloquer le fonctionnement de l'île, ne peut être une réponse apportée à la situation.
11: L'île.
0: Guyane, Lille.
6: Ah oui.
0: L'ancienne ministre du Travail, Myriam El Khomri, vous vous souvenez plus d'elle, hein? Elle, c'était, il y avait, on lui demandait le nombre de renouvellements possibles d'un CDD. Vous savez que c'est pas plus de 2 fois.
11: Ouais.
0: Bon, alors, visiblement, la ministre du Travail, c'est pas.
15: On peut le renouveler combien de fois le CDD?
16: 3 fois.
15: Non. Combien?
16: Jusqu'à 3 ans.
6: Non, mais combien?
15: 3 ans, 3 fois.
6: ML Khomri?
16: Un CDD.
6: 3 fois? Vous êtes certaine de ça? Un CDD, combien?
16: Un CDD peut être requalifié en CDD. Un CDD.
6: Un CDD. Alors là, parce que je comprends plus.
0: Un CDD.
17: Si tu le requalifies en CDI, ça fera toujours que 2 ans.
0: Ségolène Royal, alors elle ne savait pas, elle était venue pour parler des sous-marins, elle ne savait pas combien il y en avait.
15: Alors on parle d'indépendance nationale, avons-nous besoin d'autant de sous-marins nucléaires lanceurs d'engins? On en a combien, tiens?
18: Mais je vous ferai la même réponse.
15: Ségolène Royal, on a combien de sous-marins?
18: Je vous ferai la même
15: nucléaire
18: réponse.
15: Lanceur d'engins, aujourd'hui.
18: Hein? Nous en avons un.
15: Nous en avons sept.
18: Sept.
11: Ah bah merci.
6: Avec Bourdin en plus, ça pardonne pas.
0: Et il voit bien qu'il a trouvé le truc, tu vois. Combien on en a? Il voit bien dans son œil, il fait non. On va revenir sur cette question. Combien on en a?
17: Enlever le club Dorothée, voilà.
0: Ah, et voilà, ça, tu nous as enlevé le club Dorothée, mais tu t'es trompé sur les sous-marins.
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0: 9h13, salut. Voici Alex Warren. Dans un instant, nous allons vérifier l'horoscope d'hier. Passez une belle journée avec nous, ça va être forcément bien.

0: Elle est bien l'horoscope, tiens, d'hier. Comment il était pour vous? Comment il était pour ma petite Stouf? Et hier, t'es quel signe, toi, ma petite Stouf?
1: Verseau.
0: Verseau, ça disait pour ton dimanche, ça sent la tristesse en musique, la un sieste. Big Flo et Oli. Petite sieste, pardon, en musique, un Big Flo et Oli. Est-ce qu'on a siesté?
1: Ah, on a siesté de fou.
0: C'est vrai?
1: Ah, mais mec, je me suis endormie, je me réveille à 17h, je fais quoi?
0: Ça fait du bien.
1: Tu sais, t'as le moment où tu, à 14h, tu résistes. Tu veux pas t'endormir, œil qui parle en tous les coins.
0: Tu te dis, je vais pas gâcher mon après-midi,
1: voilà. Puis je vais regarder la série, puis non.
0: Voilà. Évidemment, ouais. Poisson, les gars, ouais. Vous allez conclure, mais avec un lampadaire, donc ça compte pas.
2: Exactement.
1: Ah ouais?
0: T'as pas conclu ce week-end, Corentin?
2: Non.
0: Rien?
2: Ah non, rien, ben je travaillais.
0: Attends, il m'a dit que c'était l'île de la tentation, Corentin. Corentin, il a

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0: Je sais, oui.
1: Je sais. Alors là,
2: ils ont, c'est pas un. Voilà. En fait, le quand l'OM a gagné la Champions League, ils ont créé un truc qui s'appelait à jamais les premiers. C'est devenu le slogan de la ville. Par
0: sauf
2: contre, quand tu vas à Marseille, c'est leur truc, c'est à jamais les premiers.
1: Ouais.
0: Sauf que.
2: Sauf que ils ont plus le droit de le dire.
3: Pourquoi? Ah, ça a été déposé.
4: Ouais. Ouais. Par le Limoges CSP.
0: Parce qu'ils ont gagné avant. Ah,
2: ils ont
0: avant
2: gagné
0: Marseille,
2: avant Marseille, un titre européen, et du coup.
3: Mais c'est pas au foot.
4: Non, non, basket. En fait, le Limoges CSP, ça a été le premier club, tout sport confondu, le premier club français à gagner une Coupe d'Europe.
2: Voilà.
4: Donc c'est pour ça qu'à l'époque, ils disaient à jamais les premiers à avoir gagné une Coupe d'Europe.
2: C'est ça.
4: Ils ont gagné une quarantaine de jours avant l'OM en 93.
2: Donc ça fait des années qu'ils disent ça.
3: Je crois qu'ils s'en foutent.
1: Comment alors, complètement. Mais alors, à un niveau mais intersidéral.
2: Mais demande à Marseillais, ça, ils rigolent pas du tout.
0: Mais non, à Marseille, ça passe pas, ça.
2: Surtout par Limoges, quoi. Voilà.
0: Limoges,
1: bon, écoutez.
3: Voilà.
0: Quelque chose à dire.
1: Ouais.

0: foutre.
1: Donc voilà, donc c'est ça. Voilà, voilà.
2: C'est
1: voilà,
2: une sale année quand même pour Marseille.
1: Ah là, ouais, comme dirait Jacques Hippique, hein, c'est dans Camping.
3: Ouais. Oui.
1: Comme dirait Jacques Hippique, 2026 pour les Marseillais.
4: C'est vraiment une année spéciale.
1: Ouais. Salut à tous. Merci de nous avoir choisis. Merci d'être là. Je m'appelle Coé, c'est Europe 2. Aujourd'hui, nous sommes lundi. Nous sommes le 8 juin. Oui, ça va, va chanter. Oui, on embrasse. Mais oui, on embrasse Limoges. Mais oui, voilà, on embrasse Marseille. J'embrasse tout le monde.

0: Ce soir, c'est le dernier match de Didier Deschamps comme entraîneur sur le sol français.
1: Exactement.
0: Puisqu'ensuite, ça va se passer aux États-Unis, qu'on gagne ou qu'on gagne pas. Visiblement, il l'a dit, après, c'est terminé. Donc, on aura Didier Deschamps qui nous dira dans un instant ce qui va se passer. Nous aurons tout à l'heure le sondage sur les Français et la santé. Beaucoup de Français se disent en bonne santé, je vous donnerai les chiffres. Et ça, c'est ce que vous allez avoir d'ici quelques secondes. J'adore ce morceau. C'était Taylor Swift. C'est Europe de 9h31. Oh, oh, oh. Météo, info, c'est parti. Cédric Lecor,
2: oui.
0: Raconte-nous un petit peu.
2: Ouais, salut Coé, bonjour à tous. Retour d'un temps estival en fin de semaine. D'ici là, il faudra faire avec la grisaille et les orages dans plusieurs régions. Météo plus complète à la fin de ce flash. Patrick Bruel est en garde à vue depuis 8h30 ce matin à Paris. Le chanteur de 67 ans, qui visait par une douzaine de plaintes pour viol et agression sexuelle, est actuellement interrogé par la police judiciaire. Une garde à vue qui peut durer jusqu'à 48 heures et déboucher sur une mise en examen. Toutes les dates de sa tournée ont été annulées jusqu'au début de l'automne. Au lendemain de la marche blanche en mémoire à Liana, le garde des Sceaux réunit ce matin les procureurs généraux, 36 procureurs auxquels Gérald Darmanin va demander de reprendre l'intégralité des plaintes qui touchent les enfants, soit environ 70 000 dossiers à éplucher avant la mi-juillet. Un drame qui a pris une tournure politique, mettant en lumière des dysfonctionnements de la justice. Justement, des collectifs féministes et de la protection de l'enfance appellent à des rassemblements ce soir devant une centaine de tribunaux partout en France pour dénoncer la défaillance des institutions. Et c'est dans ce contexte que s'ouvre aujourd'hui à Orléans le procès de 4 membres présumés d'un réseau pédocriminel. Certains sont également poursuivis pour des viols sur mineurs. 930 000 fichiers pédopornographiques auraient

0: Certains sont également poursuivis pour des viols sur mineurs. 930 000 fichiers pédopornographiques auraient été échangés en ligne. 120 victimes ont été détectées, dont une vingtaine de Françaises. Des perturbations à prévoir mercredi sur les rails. 4 syndicats appellent à une grève de 24 heures à la SNCF pour réclamer notamment de nouvelles hausses de salaire. Ils dénoncent également un dysfonctionnement dans la mise en œuvre de la concurrence sur les rails. Les prévisions de trafic seront connues d'ici à demain soir. Une trêve de plus en plus fragile au Moyen-Orient. Pour la première fois depuis l'entrée en vigueur du cessez-le-feu, Israël a frappé des cibles militaires sur le sol iranien. Une usine pétrochimique notamment a été visée. En représailles, il y a des missiles lancés plutôt par la République islamique. Toutes les écoles resteront fermées ce lundi en Israël. Et côté football, les Bleus sont attendus à Lille ce soir au stade Pierre-Mauroy pour affronter l'Irlande du Nord. Leur deuxième et dernier match de préparation pour le Mondial après leur défaite jeudi face à la Côte d'Ivoire. Coup d'envoi à 21h10 sur TF1. L'équipe de France s'envolera ensuite pour les États-Unis avec le Sénégal comme premier adversaire le 16 juin.
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2: Florence Ligouza, bonjour à tous. Les nuages vont se faire de plus en plus nombreux au fil des heures. En Moselle, ils finiront par donner quelques averses l'après-midi et en soirée. Elles seront accompagnées de vents en rafale. Les températures 15 à 19 degrés en ce moment. 19 relevés à Forbach, 17 à Saint-Avold, Creuswald et Porcelette, 15 à Boulay et 16 à Estrof, 22-25 au plus chaud. Mardi, temps encore hésitant avec des températures en recul. 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
2: Un petit message pour vous dire que j'adore ce que vous faites. Ça fait vraiment plaisir de vous avoir retrouvé. J'ai mon deuxième petit garçon qui, malheureusement, est handicapé.

0: porte le matin après le chèque du loyer, eh bien, il est mort de rire. Mais voilà, c'est exceptionnel, il en a les larmes aux yeux et nous aussi. Donc voilà, merci Coé, merci l'équipe, vous êtes exceptionnel, continuez comme
1: merci,
0: ça. Et Coé, petite chose, à chaque fois que tu parles d'une info que tu vas donner, j'ai l'impression que tu parles de ma femme en fait. Hein, une info, effectivement, voilà. Donc des gros bisous.
2: Un peu de respect,
3: mais si c'est assumé des deux côtés.
1: Mais d'abord, je ne connais pas le couple, je ne connais pas madame.

0: Et parce que c'est souvent, voilà, c'est parfois une vie qui est un peu bouleversée et tout doit s'adapter. Mais enfin, écoute, mon grand, si t'as te fait rire quand on balance Josiane par la fenêtre,
1: on va la rebalancer.
0: Bah, écoute, dis-toi que demain matin, on la rebalancera. 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
2: Wow.
0: Je disais, vous pouvez le mettre dans le loyer. Oui, ben vous faites ce que vous voulez. Si vous voulez le mettre dans les vacances, vous mettez dans les vacances, dans les glaces. Si vous voulez acheter un an de glace, vous achetez des glaces.
3: Mmh. Mais par contre, il faudra payer le loyer après, du coup.
0: Oui, mais
2: c'est ça,
0: c'est
2: sacrifiant.
0: Vous gérez les sous, les habits. Est-ce que l'équipe est en forme?
4: Oui.
0: Mon petit Corentin va bien?
4: Oui, très bien.
0: Alors, qui joue au football ce soir?
4: La France reçoit l'Irlande du Nord.
0: Ouais. Très bien. À quel endroit?
4: À Lille.
0: Bravo.
4: Dernier match avant la Coupe du Monde.
0: Ils sont bons, les Irlandais, ou pas?
2: Bah non, enfin, mais déjà, on a déjà perdu contre la Côte d'Ivoire. Donc, on peut perdre contre l'Irlande.
4: Ouais, mais c'est mieux qu'on perde maintenant et qu'on gagne à la Coupe du Monde.
2: Oui.
4: C'est ce que je me dis.
2: Je sais pas ce que c'est l'historique là. Je crois que c'est pas très bon quand on a perdu les matchs de préparation.
4: Ça
2: comme
4: sert
2: ça.
4: Rien ça.
0: Ouais, ouais, non, parce que le nombre de fois où il y a eu des Coupes du Monde qui démarraient très mal, où on disait on s'est trompé de sélectionneur, d'entraîneur, de machin, on est nul et tout. Puis finalement, à la fin, on les gagnait. Ouais,
4: chaque Coupe du Monde, on fait des matchs de poule un peu moyens.
0: Il y a des matchs avec des poules.
2: Ouais.
0: Qui remplace le ballon ou qui tape le ballon.
2: Mais du coup, on a des œufs gratuits.
4: La testicroustique.
0: Ça démarre quand là, parce que vous savez,
2: jeudi.
0: Mais bon, il n'y a rien d'intéressant au début, on peut se le dire.
4: Là, c'est le Mexique.
0: Non, mais les premiers jours, les premiers. Il n'y a rien en face
1: tu
0: de nous.
1: Tu regardes juste l'ouverture.
2: Bah, si, nous, le premier match, il est chaud. Hein, c'est le.
1: Nous, c'est le 16.
2: C'est Sénégal.
3: Sénégal.
4: France-Sénégal, après, c'est.
2: Les finalistes de la CAN.
0: Quelle heure?
4: C'est 21h.
0: Non, mais c'est pas en face de nous, c'est ce que je veux dire, pas en face des émissions.
4: Non, 21h.
2: Les Bleus, je parle. Notre après premier match, il est.
0: Oui, mais il est pas en face de nous.
4: Il est à 21h.
0: Je parlais de gens qui vont.
2: Je crois qu'on avait regardé, il n'y a aucun match de l'équipe de France en face de nous.
0: Voilà.
2: Pour l'instant.
0: Après. Mais c'est moi qui ai passé un coup de fil.
2: Attendez,
0: j'aurais dit, on est revenu il y a un an sur Europe 2. Vous n'allez pas me bousiller mon audience qui est en train de monter parce que vous allez jouer en face de nous. Ils m'ont dit, d'accord, je comprends.
3: Attention, parce que s'il y a Irak-Norvège en face de nous, on est dans la merde là.
0: Irak-Norvège, il peut piquer. Bon, dernier match de préparation pour les Bleus avant la Coupe du Monde et donc dernier match de Didier Deschamps. Je crois que c'est le moment
4: Sur le sol français, oui, il est avec nous. Bonjour Didier.
5: Eh bien, je ne sais pas si vous m'entendez, mais bonjour à tous et ravi d'être avec vous sur Europe 2, même si ça ne s'entend pas au son de la voix, je suis fou de joie.

0: L'Irlandais du Nord, c'est comme les Irlandais tout court.
1: Ouais.
0: Il y a les Irlandais, il y a l'Irlandais du Nord.
1: C'est-à-dire
0: comme le Français du Nord.
1: Oui, mais c'est-à-dire, du coup.
0: L'Irlandais tout court.
1: Ouais.
0: Il a un kilt.
1: Ouais.
0: L'Irlandais du Nord, il a un kilt.
1: Ouais.
0: Il fait du tuning et il soulève son kilt devant sa cousine.
1: Oh,
0: j'ai compris l'image.
1: Et la composition de ce soir, là, si on peut l'avoir en exclu, là, 9h39.
0: Écoutez, simple, efficace, défenseur.
1: Ouais. Ouais.
2: Oui.
1: C'est qui?
0: Jules Coucou. Jules Coucal. Jules Coupé.
1: Non,
3: Koundé.
1: Jules Koundé, monsieur Deschamps.
0: Ouais. Je vais vous dire, c'est mon dernier match. Je ne vais pas me faire chier à retenir tous les noms des joueurs.
1: Enfin bon, vous avez la Coupe du Monde après avec
0: comme Aurélien Tchouk-Tchouk-Tchouk-Tchouk.
3: Non.
0: Aurélien Tchouk-Tchouk-Tchouk-Tchouk. Aurélien Tamagoshi-Tchak.
1: Non.
0: Aurélien Tchouk-Tchouk-Tchak.
1: Chouameni.
0: Aurélien
1: Tchouameni.
0: Vous m'avez compris.
1: Ouais.
0: Allez, j'ai envie de dire allez les Bleus.
1: Allez les Bleus, Didier.
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0: C'est Aurélien comment?
2: Chouameni.
0: Ah bah oui, évidemment.
2: L'éternu.
0: C'était un test. Voici Taylor Swift, 9h40.

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0: ce week-end. Et il y en a un, on va tenter de faire, de se raccorder là-haut, faire une connexion avec notre ancien président, parce que ça y est, le couple se reforme. Est-il heureux de tout cela? L'attendait-il? Vous savez qu'on rêve de tout ça, qu'on dit toujours que quand on sera décédé, c'est ce qui nous fait tenir. On y croit, on n'y croit pas. Est-ce qu'après, il n'y a plus rien? Est-ce qu'après, on retrouve les gens qu'on aime?
1: Oui.
0: Imaginez le pire. On retrouve, mais les gens qu'on n'aime pas.
2: Ben c'est ça, tu te retrouves avec les mêmes trucs.
0: Oh ben non. T'arrives là-haut et dis non, tu vas d'abord voir les gens que t'aimes pas et puis après tu feras. On sait pas ce qui nous attend.
2: Ça dépend peut-être si t'as été sage ou pas, toi. Ben en fonction de ça, ils te ramènent les gens que t'aimes bien ou que t'aimes pas.
3: Puis c'est pour un moment là. En plus.
0: C'est vrai.

0: Angel et Justice vont arriver dans un instant sur Europe 2. Nous reviendrons sur les voitures qui parlent. Que pourrait dire votre voiture si elle parlait? Nous nous occuperons des quiz spéciales Indochine, le groupe, hein, parce que c'est la journée historique de l'Indochine.
1: Bah, je me suis trompé.
0: Voilà, la Saint-Médard, c'est aujourd'hui. Si on en trouve, promis, on leur souhaite bonne fête. Nous aurons des nouvelles de Jacques Chirac. Les auditeurs, tout à l'heure, ce sera pourquoi dans la dernière heure, Stouff. Elle n'est pas au courant.
2: Mais si, je suis au courant, je l'ai donné. Ah, est-ce que vous êtes déjà fait influencer pour acheter quelque chose? Par exemple, vous avez vu quelque chose sur les réseaux par des influenceurs ou sur des...
0: Toutes les merdes, moi.
2: Voilà.
0: Toutes les merdes, je tombe dedans.
2: Qu'est-ce que vous avez acheté, du coup?
0: Toutes les merdes. On en parlera d'ici quelques minutes. Et puis, la

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3: Bonjour, 10h01, c'est Europe 2 que vous écoutez. Salut à vous tous, encore la dernière heure d'émission. Nous sommes en live sur tous les réseaux sociaux, en live sur Facebook, TikTok, Twitch et YouTube. Pareil sur l'appli Europe 2 pour nous écouter dans le monde entier. Bonjour.
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5: Salut Corey, bonjour à tous. Des risques d'orage et des chutes de grêle ce lundi dans le centre-est. Prudence, je reviens sur la météo dans 2 minutes. Après la multiplication des témoignages ces dernières semaines, Patrick Bruel a été placé en garde à vue ce matin à Paris. Le chanteur de 67 ans est interrogé depuis 8h30 par la police judiciaire dans le cadre d'une enquête pour violences sexuelles qui concerne à ce stade 13 victimes présumées, a précisé le parquet de Nanterre. Une garde à vue qui pourrait durer jusqu'à 48 heures et débouché sur une mise en examen. Sous pression, le chanteur qui clame son innocence a annoncé l'annulation de la majeure partie de sa prochaine tournée. Des rassemblements ce soir devant une centaine de tribunaux partout en France pour dénoncer la défaillance des institutions. Un appel à manifester lancé par des collectifs féministes et de la protection de l'enfance après le meurtre dans le Gers de Liana. Plus de 6000 personnes ont participé hier après-midi à la marche blanche à Florence pour rendre hommage à la collégienne. Le garde des Sceaux, Gérald Darmanin, réunit ce matin, donc en ce moment, les 36 procureurs des 36 cours d'appel pour leur demander de reprendre l'intégralité des plaintes qui touchent les enfants. Cela représente environ 70 000 dossiers. Le crash d'un hélicoptère hier après-midi dans une forêt du Loiret, un gendarme est décédé et 2 autres ont été évacués en urgence absolue à Orléans. Ils avaient survolé la zone pendant plusieurs heures pour retrouver un adolescent disparu. Une enquête a été ouverte pour déterminer les causes de l'accident. Nouvel embrasement au Moyen-Orient. Plusieurs explosions ont été entendues à Téhéran et dans plusieurs villes iraniennes. L'armée israélienne dit avoir frappé et détruit des systèmes de défense. Tsahal dit avoir riposté à des tirs de missiles de la République islamique. Du football ce soir, après leur défaite il y a quelques jours face à la Côte d'Ivoire, les Bleus sont attendus au tournant ce soir à Lille contre l'Irlande du Nord. Un dernier match de préparation pour les hommes de Didier Deschamps avant de s'envoler pour les États-Unis. Le mondial débute jeudi avec la rencontre Mexique-Afrique du Sud. Les fans de basket, eux, vont

0: 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Dans un instant, nous aurons un spécial Indochine. Pourquoi ? Parce que c'est la journée mondiale de l'Indochine, oui.
1: Oui, c'est ce que j'ai vu.
0: Le 8
1: oui,
0: juin, mais... Pietre, mais alors ça mérite qu'on fasse une pause et qu'on s'explique. Le 8 juin, tu as raison,
1: ouais.
0: C'est une journée mondiale qui est la journée nationale d'hommage aux personnes décédées pour la France en Indochine, commémorant les 83 000 combattants, entre 45 et 54.
2: Et des mecs qui se sont battus au concert d'Indochine.
0: Bah, non, et bien voilà,
1: c'était pacifique comme.
0: Et bien c'est là où nous partons d'un truc pour aller vers de la merde, puisque il m'a fait un quiz sur les vraies ou les fausses paroles d'Indochine. Ça n'a aucun rapport.
3: Ah oui, bah en effet, oui.
0: Mais aucun rapport. Mais le jeu est fait.
1: Oui.
0: On jouera. Ce sera toujours en même temps. Ça nous empêchera pas d'avoir une pensée.
1: C'est rigolo parce que ça veut rien. Moi, j'ai rien compris. Hein.
0: Les paroles d'Indochine.
1: Oui.
0: Non. C'est-à-dire que même entre les vraies et les fausses, ça va être très très compliqué. Il y a que les fans qui vont pouvoir savoir. Les auditeurs aujourd'hui, c'est quoi le thème, Stouff?
4: Est-ce que vous êtes influençable, en gros? Que vous êtes fait influencer sur les réseaux par un influenceur ou une pub?
0: Moi, tout le temps. Les réseaux.
3: Toi, c'est dingue.
0: Mais moi, ils m'ont sur les trucs.
4: Alors,
0: Instagram.
4: C'est quoi la dernière chose, toi, par exemple, que tu as
0: acheté? Je vous l'ai dit, c'était un gilet sur Instagram qui allait bien au gars. Puis j'ai reçu.
3: Et tu l'as essayé?
1: Et alors?
0: Aucune forme, il partait sur les côtés, en bas, rien n'allait.
1: Et le pistolet qui tirait à 15 mètres, là?
0: Et pas encore acheté. Pas me faire avoir à chaque fois. Petit pistolet à eau? Non, je me suis dit, je me suis trop fait avoir. Je fais attention maintenant.
1: Tu le sens pas là?
0: Non, je le sens pas, j'en ai ras-le-bol. Non, j'ai l'impression que dès qu'il y a un truc à vendre sur Insta, c'est une merdouille.
1: Mais comme c'est l'ancêtre du téléachat,
0: bah, on est
1: quand tu voyais les trucs, tu disais que ça allait super, puis ton

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Salut, venez rire avec nous, venez vous changer les idées dans ce monde de fou. Nous sommes là tous les jours entre 7h et 11h pour vous emmener bosser. Tous les après-midi, nous remettons le couvert entre 15h30 et 18h pour vous ramener à la maison. Vous ne le connaissiez pas ? Vous venez d'arriver, soyez les bienvenus, ça nous fait très plaisir.

0: J'aurais dit balcon, mais bon.
1: Pourvu qu'on ait pas ça en bac de philo. Parce
2: ah, bah alors là, là, on perd les gamins. On perd les gamins. Attendez, on continue. J'en ai, alors attention, j'en ai encore stouf. Hey, conduis-moi vers ton endroit, mon bébé. Parle-moi de ton humidité.
0: Non, bah non, ça n'existe pas, ça.
2: Hein?
0: Non.
2: Ah, si. Ah, non.

0: Il a fallu le rime en « et » un moment, ça va quoi.
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10: Chérie,
11: oui.
10: Devine qui vient encore de me parler de Verisure.
11: Ah là là, je sais pas. Philippe ?
10: Non, Clément.

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3: Vous restez avec nous, est-ce que vous êtes influençable? Est-ce que vous avez déjà vous êtes fait vendre des trucs parce que vous êtes globalement influençable ou influençable dans la vie? C'est ça, genre vous voulez pas manger ça, vous faites ça, vous dites non, ça je n'irai pas, puis vous y allez, trucs comme ça. C'est influençable.
4: Non.
3: Ou c'est influençable que sur les
4: que
3: réseaux.
4: Sur les réseaux.
3: Merci Stouff. Donc est-ce que vous êtes influençable que sur les réseaux? 06 33 11 32 11, dans un instant, voilà, nous reviendrons sur cette info. Essayerons de communiquer avec là-haut, ouais. Puisque fini la tranquillade pour ouais. Jacques Chirac.
5: La fin de la récré vient de sonner.
3: Voilà.
5: Maman arrive.
3: Ah, ça y est, j'ai vu des vidéos, j'ai vu des petites photos qui ont circulé où tu le vois avec des bouteilles de champagne.
4: J'ai vu aussi, oui.
3: Ce week-end.
4: Paradis, ouais.
3: Ça m'a fait beaucoup.

0: Ils ont disparu avec les diplodocus. Appelez-moi des médards. On va voir si on en trouve.
1: Un médard.
0: Je pense tout de suite que nous allons être dans des personnes d'un certain âge.
2: Ah bah là oui, je pense.
0: Pense que nous allons
1: c'est
0: exploser.
1: Pas revenu à la mode ce prénom, je crois.
0: Non.
2: Pour un chien qui décroche.
3: Médard.
4: Oui,
0: médard.
4: Oui.
0: Bonne fête. Bonne fête.
4: Oui.
0: Bonne fête, médard. C'est Coé à l'appareil, on est sur Europe 2.
4: J'entends rien du tout.
0: Ah là là, bah oui. Vous m'entendez là?
4: Oui.
0: Je disais c'est Coé, nous sommes en direct à la radio sur Europe 2. Oui.
4: Ah bon?
0: Oui, la France entière vous entend et je voulais vous faire une bise pour vous souhaiter bonne fête, Médard.
4: C'est gentil à vous.
0: Ben oui, parce que c'est la Saint-Médard, c'est aujourd'hui.
4: Ben oui.
0: Et comme vous êtes le seul qu'on a trouvé de encore en vue dans l'annuaire, on s'est dit qu'on allait vous garder un petit peu pour vous souhaiter bonne fête.
4: Ben c'est gentil.
0: Qu'est-ce que vous connaissez le dicton à la Saint-Médard?
4: Ben oui, bien sûr.
0: Eh oui, et c'est quoi le dicton? Allez.
4: Eh ben il pleut à la Saint-Médard. Il pleut 40 jours plus tard, à moins que Barnabé vienne y couper l'herbe sous le pied.
0: Oh là, bravo. Là,
2: il sait.
0: Ah, bah, il a entendu toute sa vie, je pense, surtout. Hein. Bravo, bravo. On est dans quel coin de France, Médard?
4: On est dans Lyon, ici.
0: On est dans Lyon. Et je voulais vous faire un gros bisou. Est-ce qu'il y a eu du monde qui vous a appelé pour vous souhaiter une bonne fête?
4: Pas encore, non.
2: Est-ce que vous avez un pote qui s'appelle Barnabé, du coup?
4: Non.
0: Alors, il pourra pas vous couper l'herbe sous le pied, Barnabé. Eh ben moi j'ai fait une petite chanson pour vous, Médard.
4: Ah bon?
0: Petite chanson. Allez! Aujourd'hui c'est la Saint-Médard! C'est pas trop tôt, c'est pas trop.

0: 2 dans toute la France. C'est une radio et on voulait vous faire un bisou.
1: Ah, c'est gentil.
2: Ben voilà. Et on a fait une chanson.
0: On a fait une chanson. Aujourd'hui, c'est la Saint-Médard. Bisous. Tous les matins, Coé sur Europe 2. C'est vrai qu'on aurait pu faire toute la. On aurait pu prendre au début. C'est vrai, c'est vrai. On aurait pu aller jusqu'à 11h.
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2: C'est quoi le dicton?

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1: Eh oui, et ça va, Piette?
2: Excusez-moi.
1: Radio, professionnel.
2: J'avais pas vu la lumière rouge.
1: Ah oui, bah.
2: Sans comptoir, là,
1: pas vu le micro, pas vu la lumière rouge. Je fais beaucoup de choses qu'il voit pas. Hein. Pourtant, je peux aider. Hein. Je fais ce que je peux depuis 30 ans, mais il y a beaucoup de choses que ce garçon ne voit pas. L'ancienne première dame, Madame Chirac, nous a quittés. Elle était connue pour se balader dans sa petite 205 rouge. Elle était connue pour avoir un sacré caractère et être un peu froide, mais très très drôle.
2: Et son sac à main, toujours là.
1: Ah, mais il paraît qu'elle avait un humour.
2: Oui.
1: Bon, puis elle a quand même. Comme on dirait, avaler des couleuvres. Est-ce que
3: oui,
1: je veux
3: oui,
1: dire
3: oui, oui, oui.
1: Elle avait un mari qui était.
3: C'était un peu...
2: Il lui en a fait voir.
1: Bah, voilà. C'était un peu une ancienne génération. C'est-à-dire ouais. que c'était les politiques de l'époque. Quoi.
2: Ils ont été mariés 60 ans, plus de 60 ans.
1: Voilà, donc bon.

0: vite qu'on fasse cette expérience à 10h35. Est-ce qu'il serait peut-être temps de prévenir M. Chirac là-haut?
1: Bah, on va essayer. Allô?
0: On a la connexion là.
1: Oula. Allô? Monsieur Chirac?
2: Oh, allez, allô.
1: Vous entendez? Monsieur Chirac, votre épouse arrive au paradis.
2: Qu'est-ce qu'elle me raconte?
1: Votre épouse arrive au paradis.
2: Qu'est-ce qu'elle est?
1: Bernadette arrive au paradis.
3: Oh putain. Oh non.
4: Ah bah si.
1: Si.
4: Bien que ça arrive un jour.
3: Ah oui. C'est pas

0: un petit planning simple.
1: C'est-à-dire ?
0: Matin, un petit café avec Coluche, qui raconte des bêtises en fumant des nuages.
1: Ouais.
0: Médé, Belote et Gainsbourg, en fumant un petit Pascal. Le soir, apéro.
2: Ouais.
0: Avec Elvis et Jeunet, qui débattent pour savoir qui fait le meilleur Viva Las Vegas en version française.
1: Ah, c'est fou.
0: Et vous me dites que ça s'arrête.
1: Bah, arrive, oui. Votre épouse arrive, donc on imagine une nouvelle organisation.
0: Putain,
1: là.
0: Une organisation, c'est un drame. J'étais en liberté, moi, là-haut. J'étais comme un étudiant Erasmus, qui est profité à tout.
2: Oui, voilà.
0: Et maintenant, elle débarque. Et là, fini les conneries, fini les petites escapades avec Aznavour, les pétards avec Bob Marley.
1: Oui, on a compris. Là. Vous le vivez mal, du coup, là.
0: Je vais vous dire, le paradis, c'était bien tant qu'il n'y avait pas d'administration familiale.
1: Ah oui, oui.
0: On était tranquille. Et d'un coup, paf, réunion de copropriété avec maman.
2: Bon, il redescend, là.
0: Eh ben, faut que je range, hein, les
1: dents. C'est le bordel.
2: Ouais, c'est le bordel.
0: Ça colle au sol de partout. On a fait une soirée barbecue avec Jeanne d'Arc. Elle a frit, elle a tout compris. Il y a le string de Lady Di qui traîne, le sauté Fabardo.
1: Gros stuff.
0: Mais
1: hein.
0: Celui de l'époque.
2: C'était
1: la grosse
0: stuff. Très grosse stuff. Eh ben, écoutez, c'est fini.
1: Ouais, c'était la dernière, je crois, là.
0: Ah là là là là là là là là. Quel bon temps j'ai vécu. Et là, je vais me faire engueuler.
2: Ah, oui.
0: T'es obligé de remonter la braguette, fini la rigolada. Putain, fais chier.
1: Ah, quelqu'un qui arrive, là.
0: Je vous laisse. Maradona qui arrive avec de la farine.
1: Ah oui.
0: Allez, on y va. Tiens là, Checholena, range ton truc.

0: 7-12-13 en mettant oui, j'ai dit 7-12-13 et vous me l'envoyez et vous me l'envoyez. Et puis on n'en parle plus avec votre numéro de téléphone. Je peux vous appeler demain, vous dire quelle est la seule radio qui vous offre jusqu'à un an de loyer. Et bim, c'est gagné. Tiens, voici le spécial. Vous vous êtes déjà fait influencer par des trucs tout pourris sur les réseaux. Monsieur Vito,
1: moi, à l'époque,
0: vous avez déjà eu
1: moi, au tout début de, des influenceurs, la télé-réalité et tout, ils vendaient des montres. Et j'avoue, ils mettaient j'ai un code promo, bah, le truc classique, quoi, j'ai un code promo et tout, elle était à temps. Donc moi, je me suis dit, ah, vas-y, je la prends. Et en fait, c'était de la daube. Et j'ai regardé sur internet, elle était sur un site chinois à 3 euros. Quoi. Donc c'est ça le conseil, c'est que dès que vous voyez un truc, avant de l'acheter, regardez les avis et regardez si c'est pas c'est sur des sites chinois qui valent rien. Quoi.
0: Moi, quand j'étais gamin, sur tous les télépoches, les machins et tout, ils te vendaient à la fin, t'avais les petites, t'avais les trucs d'annonce un peu pourris, c'est les objets et tout. Et ils vendaient les lunettes qui déshabillaient. Les plus vieux se souviennent de ça.
2: Ah,
0: les lunettes à rayon X.
2: Ouais.
0: Et franchement, évidemment, ils te montraient les lunettes, puis ils te montraient une... Et je me suis toujours dit, le type qui achète ça, il a découpé son truc, au bout de son télépoche, il l'a acheté. Évidemment, il a reçu des lunettes, une arnaque absolue.
2: T'en sais rien, tu les as pas achetées, ça fonctionnait.
0: Bien sûr que non. Mais qu'est-ce que tu faisais quand tu recevais ton truc? Est-ce que t'allais te plaindre en disant oh, je me suis fait arnaquer, je vois pas les gens tout nus? Qu'est-ce que tu faisais? Parce que c'était des belles arnaques, ça aussi.
1: Tu l'avais dans l'os, mais il y avait pas les réseaux sociaux.
2: À l'époque, oui, mais.
3: Ah, comme la fameuse pierre, là, qui se vendait partout, il y avait pas une espèce de pierre comme
0: ça. Le talisman, le truc de. Oui, bah, mais ça, t'en as toujours encore.
2: Mais ça, bague, en fait, comme quoi, ces arnaques-là, ça a toujours existé, parce qu'il y avait des réunions, les trucs qu'on recevait. Vous avez gagné 1 million de francs. Il fallait que tu répondes et que tu renvoies. Vous avez été sélectionné parmi.
0: Oui, t'as raison.

0: Existe encore le démarchage à domicile?
1: Non.
2: Ouais.
0: Bah, si, la preuve, c'est ça. Si, c'est
3: ça, encore ça. Il y a encore des réunions, bah, les TM7, les machins.
0: Ouais,
3: les trucs.
0: D'accord, mais le mec qui vient pour te vendre un aspirateur alors que t'as rien demandé.
3: Non, ça... mais souvent, c'est plus comme ça. C'est plus le mec qui frappe à ta porte, c'est des réunions organisées ouais, du ouais. bouche à oreille.
0: D'accord.
3: Et la fille qui organise, elle a un cadeau, etc. etc. C'est des petites choses comme ça.
0: Et ça là, vous allez, 2500 euros pour un aspirateur.
4: Qui fonctionne pas.
0: Qui ouais. fonctionne ouais. pas.
3: Wow. T'es bien fait arnaquer, toi.
2: Il fonctionne. Il fonctionne pour la poussière lambda, quoi.
3: C'est un minimum.
0: Il a aspiré le chien, l'enfant, mais la tâche, rien.
3: Non, on veut pas de la tâche. Bisous, Mélissa, je t'embrasse.
2: Merci.
3: Il nous reste 20 secondes, 20-30 secondes pour Adeline. Ma petite Adeline, tu t'es fait influencer sur quoi, toi?
2: Ouais, salut. Moi, j'ai acheté un tapis de course. Sur les réseaux là et puis du coup je voulais perdre du poids et j'ai juste perdu 250 balles quoi.
4: Ah, c'est celui qui se rend chouli? Non, c'est pas celui qui se rend chouli.
2: Oui, c'est ça, ouais, c'est
5: parce
2: ça exactement.
5: Il tourne pas,
2: ouais.
3: Il est trop fin, je suis sûr. Il est trop petit, non, c'est pas ça?
2: Il est petit, ouais. Non, mais c'est juste que j'ai eu la flemme, en fait. J'en ai fait pendant une semaine et puis après ça m'a saoulé. Je m'en sers pour mettre mon linge à sécher et basta.
0: Non, mais là c'est pas,
1: non, mais là, tu
0: là,
1: t'es pas fait arnaquer.
0: Tu t'es pas fait arnaquer, c'est juste que tu as perdu
3: je crois qu'il est tout petit. Je crois qu'en fait ils sont tout petits, tu peux pas courir. Machin, c'est vraiment fait pour faire des petits pas. En fait.
1: Je crois qu'il est qu'en marche arrière aussi.
3: Voilà, ouais.
0: Il fait bip, bip, bip.
3: Je crois qu'ils sont pas des manches. Je te fais un gros bisou. Bisous, ma petite Adeline.
2: Bisous, l'équipe.
3: Bisous, je t'embrasse. 10h48, vous restez avec nous. Je vous envoie en vacances dans un instant.
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3: A tout de suite. C'est lundi matin, nous sommes le 8 juin.
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0: cosmonaute.
1: Ouais, bon ben, on y travaille.
2: C'est le bac à coco, et c'est le bac à coco, c'est le bac à coco, c'est quoi? C'est le bac à coco. Tout le monde dit bonjour à Étienne, salut Étienne.
3: Salut
4: bonjour Étienne. Tout le monde, bonjour l'équipe.
2: Salut mon petit Étienne, direction peut-être le club de vacances VVF avec la famille, tu choisis qui Étienne?
4: Je choisis Corentin.
2: Allez mon petit coco, on y va mon petit Corentin, c'est parti. De l'autre côté Véronique, Véronique comment elle va Véronique? Est-ce qu'elle a passé un bon week-end Véronique?
5: Oh bah écoute, oui pas mal du tout.
2: Oh, très bien elle tout Véronique.
5: J'habite dans le Gers.
2: Très bien, très bien. Je te fais un gros bisou. Ma petite Véronique, tu choisis qui?
5: Alors moi, je choisis Coé.
2: Eh bien, mon petit Coco, il est là aussi. C'est Coco versus ben Coco. Oui. Je vais te dire, on va là les deux. Il faut trouver un métier. Il faut trouver quelque chose qui a des poils. Un défaut de piètre, quelque chose qui sent mauvais, une ville moche. Avec une lettre qui va être donnée dans un instant, celui qui fait le plus de points fait gagner. Véronique ou Étienne, est-ce que ce n'est pas clair ce que je viens de dire?
6: Si, c'est parfait.
2: J'ai envie de dire, c'est limpide.
6: C'est fou.
2: Tellement bon. Je
6: ouais, ça va.
2: Vraiment, je m'étonne moi-même.
6: Le défaut de piètre, je ne sais pas d'où ça sort.
2: Allez, on y va, vous balancez la lettre.
6: La lettre F. F comme François.
7: Ah, bah oui, oui.
8: Ok.
7: Ah oui. Ok, avec des poils là.
8: Vous êtes fou.
6: Et Corentin, il a pris une bombe de peinture pour écrire, donc ça va être compliqué.
7: J'avoue.
6: Voilà, donc il a des traits. Il a mis des traits.
9: Bah ouais, là, mec, la mine, mon gars, c'est un arbre. Un truc.
6: Alors on y va, c'est
2: on
6: parti.
2: Y va, un métier.
9: Fraiseur.
6: Oui.
7: Et oui, tourneur fraiseur, bien sûr.
6: Fraiseur, oui.
2: T'es sûr?
6: Oui, bah oui, c'est
9: oui, ça existe.
2: T'es sûr de ça?
6: Un tourneur fraiseur, oui, bien sûr.
2: Ok. Facteur.
9: Ça n'existe pas, mec.
6: Ensuite.
2: Ça a des poils.
9: Françoise. Tata. Françoise a des poils.
2: Françoise.
9: Bah, j'avais que ça, non.
2: Pas pas non. Ah non, parce qu'on ne peut pas vérifier si Françoise a des poils.
9: Non, puis elle en a pas en plus.
2: J'ai rien trouvé.
6: Il y avait Foufoune.
2: Ah non, mais on est à 10h58.
6: Ah, ça va, ça va
2: Non, non, non. Fion, là.
8: Un fauve.
6: Fion, bah oui.
8: Ah. Un félin.
2: Non, ça compte pas, je l'avais pas
6: vu. Un félin.
2: Ah oui, un félin. Bon, un point chacun. Défaut de piètre.
6: Foufou.
2: Ah, j'avais mis fou aussi.
8: Ah, c'est mignon.
2: T'as vu, c'est pas méchant.
6: Ouais, il y avait feignant, feignard.

0: faux de piètre.
1: Ah, non.
0: Avec la lettre T.
2: Tenace. Teigneux.
3: Teigneux.
1: Je suis pas du tout.
2: Turbulent.
1: Teubé.
2: Mais j'avais mis turbulent avant, j'en ai mis trois.
3: Je prends qui là?
2: Non.
1: Teubé.
3: Le turbulent et teubé, on prend qui?
4: Turbulent, il était pas. Il était parti en premier.
3: Ouais, j'ai l'impression que turbulent est parti en premier.
2: Évidemment qu'il. Allez, bon,
4: c'est moi.
2: Véronique. Véronique, tu pars en vacances avec les enfants dans le club BBF de Chanchois, ma petite Véronique.
1: Il y a son nom derrière, il gagne tout le temps.
2: Bravo, ma Véro.
5: Oh, c'est génial.
1: Joue tout seul demain. Joue tout seul demain. Avec
2: bisous, bisous, ma Véronique. Tu vas partir avec qui?
5: Oh, je vais partir avec mes enfants.
2: Ah, voilà, bah, je suis content d'avoir offert tout ça. Bisous, ma belle.
1: Je suis content.
2: Bisous, bisous. Mauvais joueur. Alors, mais lui, il nous a fait GG, Tata Janine. Toute sa famille a des poils. Tu peux rien,
1: moi.
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2: J'espère que vous allez passer une très bonne journée, amusez-vous, profitez de la vie, dites aux gens que vous les aimez, profitez de ce lundi, c'est important, tout ça, la vie passe tellement vite, c'est moi qui vous le dis, profitez de tout ça, profitez des enfants, de votre chérie,
4: les renards, les poignées de porte,
2: on ne sait plus, peu importe de ce que vous soyez, profitez des gens, dites-leur que vous les aimez. On revient tout à l'heure, 15h30 pour la deuxième partie de l'émission qui n'a absolument rien à voir avec la première, mais si ce n'est que c'est celle qui vous ramène à la maison. Bisous, ma petite soufflette, qu'est-ce qu'il y a?
3: Ah non, rien.
4: Ça vient de voir passer un message qui l'a fait rire.
3: Non, mais je prends les. Il y a un haters qui vient de passer, donc je me suis dit, tiens, je le prends pour la prochaine fois.
2: Beaucoup de gens m'ont dit, il faut refaire les haters.
3: Il n'y en a pas beaucoup, donc je viens d'en trouver un, donc là, je
1: c'est
3: le prends.
1: Pour moi, non.
2: Allez,
3: oui, c'est pour toi.
1: Vas-y, bah, dis-le.
2: Non, c'est la fin de l'émission. Non.
1: Non, mais de toute façon, je vais aller voir après.
2: Tout à l'heure.
3: C'est pas bien.
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2: 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Bonjour à toutes et à tous, merci à Chloé et toute son équipe et rendez-vous tout à l'heure à partir de 15h30 sur Europe 2. C'est parti pour le 11h, 15h30 sur Europe 2 Lorraine. Et toute cette semaine, je vais vous offrir alors une nuit dans une cabane flottante. Ça, c'est insolite, avec petit déjeuner, tout ceci pour 4 personnes. Et puis vendredi, on fera un tirage Globe.

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1: 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Allez, avant midi, je vous ai préparé Justin Timberlake et puis le nouveau Jérémy Frérot.
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0: 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Tout de suite à suivre, l'hymne de la Coupe du Monde de foot, c'est Shakira avec Dai Dai.
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0: La playlist pop d'Europe 2 avec Coldplay et Replay à suivre. 30 minutes non-stop avec la playlist pop d'Europe 2 avec Pink. Et puis il y aura également Angèle et Justice avec What You Want.
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2 avant 13h. Je vous ai préparé Harry Style avec As It Was. Et puis tout de suite, sur Europe de Pop Radio en Lorraine, voici le nouveau Teddy Swims.

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Allez, belle cette balade Miley Cyrus sur Europe 2 Pop Radio en Lorraine, 13h et presque 30 minutes à suivre. Un bonus Pop Europe 2, je vous ai également préparé Aurélien avec Soirée Mondaine. Et tout de suite, voici Justice sur Europe 2.

0: Laurie qui habite à Buchy en Moselle qui repart avec une nuit dans une cabane flottante du côté de Givreval à côté de Lignan-Barrois, donc pour 4 personnes. Le retour de 30 minutes de pop non-stop dans quelques instants avec Mike Smith et Nia Loran.
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0: Lui avec Stromae et Papa Outé.
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0: 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Avant 14h sur Europe 2 Pop Radio, Gwen Stefani et tout de suite voici Another.
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0: Radio avec Bruno Mars. 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Sur Europe 2, à suivre, le nouveau Martin Garrix avec Ed Sheeran.
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0: Europe de Pop Radio avec Angèle et Justice.
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0: La fête du nautisme revient à Pont-à-Mousson. Rendez-vous ce dimanche 14 juin pour une journée conviviale, festive et pleine d'animation autour des activités nautiques. Alors au programme découverte, démonstration, initiation et animation pour toute la famille dans une ambiance estivale au bord de l'eau. Alors rendez-vous ce dimanche 14 juin. C'est au port de plaisance de Pont-à-Mousson. Vous avez toutes les infos sur le site de la ville de Pont-à-Mousson. Bon après-midi avec nous sur Europe 2 Pop Radio. Je vous ai préparé Mark Embor et tout de suite Imagine Dragons.

Europe 2, Pop Radio en Lorraine, très bel après-midi à suivre, 30 minutes non-stop avec la playlist Pop d'Europe 2. Il y aura Frérot de la Vega avec le chant des sirènes et puis Taylor.

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0: Alors on vous met l'ambiance cet après-midi sur Europe 2 Pop Radio en Lorraine. C'était Bébé Rexha avec New Religion. À suivre, Katy Perry avec Last Friday Night. Et tout de suite, voici Freya Sky en nouveauté.
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4: Salut, bonjour, lundi matin. 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

0: 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Merci, merci, merci d'être là tous les jours. Merci de prendre le réflexe d'écouter cette émission tous les après-midi. Ça nous fait très plaisir. Stouff va bien ?
1: Très bien.
0: Pietro aussi ?
2: Ça va ?
0: Comment il va, mon petit Tony ?
3: Il va super bien.
0: Il est heureux ?
3: Ah oui, il est heureux. Il a passé un bon week-end. Là, ils sont de l'hôpital avec sa femme pour son bébé.
0: Alors, comment va le bébé ? On prend des nouvelles. Pas trop long, hein, pas trop long. Vite. Essentiel.
3: Elle va très bien.
0: Eh ben, je suis heureux. Voilà. Voilà, pas plus.
3: Après, elle a des dents, elle a des cheveux.
2: Ouais, ça y est, c'est cher.
0: Ça y est, c'est déjà trop long. Ouais. Là, c'est, elle va bien.
1: Il est heureux, il partage son bonheur.
0: Ouais, on imagine joli. Vaguement à quoi ça ressemble. Ah, voilà.
1: Oui, mais il connaît pas, lui. Pour lui, c'est une découverte. Ah, nous, cinq, on fait genre qu'on sait, mais.
3: Elle a deux mains, elle a cinq doigts à chaque main et tout. C'est
0: magnifique. Bon petit Vito.
2: Oui, et par contre, Koé, il adore les photos d'échographie et tout ça. Donc, tu veux lui montrer.
0: La vidéo, la vidéo, la vidéo.
3: Ah, mais je savais pas, les battements du cœur, tu vois.
1: Oui. Ah, tu dis ça. Moi, je veux bien que tu me
0: s'il vous plaît. Non.
1: Si, je veux voir, moi.
3: Ah, c'est rigolo.
0: Bon, oui, mais non. Non, mais vraiment, non. Mais par contre, quand on est jeune parent, cette angoisse, l'angoisse de est-ce qu'il a tous ses doigts, tous ses machins. Moi, je l'ai vécu aussi. Et on fait pas le malin. Faisons un gros bisou dans la France. Comment il s'appelle ?
2: Stéphane.
0: Stéphane. Comment il va, mon Stéphane ?
4: Ça va et vous, l'équipe ?
0: Mais il va bien. Bon, Stéphane, il est routier du côté de Toulouse. Est-ce que t'es heureux ? Est-ce que tu passes une bonne journée ? T'es dans quel coin de France,
4: oui,
0: là ? Toulouse, toujours ?
4: Je suis à Toulouse. Villeneuve-Toulouse, exactement, juste à côté de Toulouse.
0: Toi, tu roules beaucoup ou tu fais que le tour de Toulouse ?
4: Non, je fais une régionale, je vais jusqu'à Pau, Montpellier, des trucs comme ça.
2: Ah,
4: ça,
2: tu rentres chez toi le soir, quoi.
0: D'accord,
4: oui, c'est ça. Ouais.
0: Tu transportes quoi, des choses légales ?
4: Je transporte du verre avec un petit peu de substance blanche.
0: Mais non !
1: Quoi ?
0: Ah bon ? C'est le mec le plus honnête du monde. J'ai des verres, mais si vous allez en dessous, si vous envoyez les chiens, bon, il y a de la drogue.
2: Mais
0: non,
2: faut pas le dire.
0: Non, que les verres, les verres.
4: Du verre, ouais, du verre, c'est ça.
0: En tout cas, on voulait te faire un gros bisou. Cette émission,
4: moi aussi,
0: c'est la tienne.
4: Je suis super content de vous avoir, en tout cas, au téléphone.
0: Merci, mon ami.
4: Je suis un peu pressé.
0: Allez, fonce, fonce, nous aussi.

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3: Je vous raccompagne à la maison. Maroon 5 arrive dans un instant sur Europe 2. I'm gonna root Mick Jagger. Ce matin, nous avons découvert Lotte Stoops, qui était la dame à retenir des infos du matin. Lotte Stoops, c'est la vice-présidente du Parlement bruxellois.
4: Ah oui.
3: Qui, pour sensibiliser la Belgique au fait que malgré les grandes chaleurs, parce qu'il a fait très chaud il y a 15 jours, il n'y avait pas assez.

0: cette piscine, ce qui est plutôt une bonne idée. À la base.
1: Oui.
0: Eh bien, elle a décidé de se mettre en maillot de bain avec un tuba et des palmes dans une flaque d'eau de 30 cm pour dire, voyez, il n'y a pas de piscine. Bon, alors, la séquence est légèrement décalée. Résultat, toute la Belgique se fout de sa gueule à cette pauvre dame.
2: Non, mais comment tu peux penser à ça?
0: C'est vrai que moi, je l'ai vu. Bon, on dirait la tata gênante à la fin d'un mariage qui te dit, je vais te faire le saumon.
2: C'est pas Pamela Anderson qui marche au ralenti avec sur la plage. Quoi.
0: Non, c'est tata Janine qui te fait le saumon. C'est ce que je dis. Nous avions Édouard Geffray ce matin. L'info ressort. Il est passé il y a quelques jours à une émission de télé, ministre de l'éducation nationale, c'est lui qui a dit qu'il allait être plus sévère avec les jeunes qui faisaient des fautes d'orthographe. Bon, bah, il s'est trompé dans trois mots.
2: Eh oui.

0: je disais.
1: C'est le piège.
0: C'est
2: E-I-L.
1: Sinon, ça fait Aseuil. Sinon, ça fait.
0: C'est Aqueuil.
3: Tu vois, je suis con.
2: Aqueuil.
0: Aqueuil. Et comment t'écris? Comment t'écris Dilem?
3: Dilem, D-I. Putain, c'est deux L ou deux M? N-L, deux M.
0: N-L?
3: Un L, deux M. Dilemme.
0: Alors pourquoi ça tu sais écrire dilemme et quand tu m'écris des mots simples, il y a huit fautes dedans.
1: À vélo, tu fais trois fautes.
0: Pourquoi il a raison. Il y a plein de gens qui savent pas écrire dilemme. Mais vélo, c'est vrai que de là à se tromper dans vélo, nous en reparlerons. Et puis ça nous a fait penser à ces ministres qui font le tour des émissions de télé. Souvenez-vous, Bruno Le Maire, qui était invité, qui était ministre de l'Agriculture. On lui parle de 10 000 mètres carrés.
1: Un hectare.
0: Ouais.
4: Un hectare, c'est quoi?
5: C'est un hectare.
4: Oui, c'est combien? En mètres.
5: Bon, alors ça, j'ai jamais été doué en maths.
6: C'est facile, c'est 10 000.
5: Ça aide pas, beaucoup.
0: Ça fait économie.
5: 100 mètres sur 100 mètres.
7: 100 mètres sur 100 mètres.
5: Et ça fait 10 000 mètres, 100 mètres sur 100 mètres.
7: Très bien.
0: Ah bon, ça fait ça? Vous êtes sûr? Ça fait ça? Bon, bah d'accord alors.
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0: vous me direz si c'est bien ou c'est pas bien, même si j'ai votre avis.
1: C'est quoi, c'est dans un jeu, hein, pour les enfants?
0: Non, non, c'est un truc
2: c'est
0: sur les punitions.
2: Week-end.
0: Comment?
2: C'est ton week-end?
0: J'ai jamais fait ça.
3: C'est un truc spécialisé.
0: Arrête, j'étais vilaine.
2: Il y a Nat.
0: Je vous expliquerai tout ça tout à l'heure. Non, sur les enfants. Je vous expliquerai tout ça. Tiens, avant que ça, vous allez m'expliquer vos arnaques, puisqu'il y a une femme qui habite près de Nancy, à qui on fait un bisou, qui vient de se faire arnaquer par un faux Emmanuel Macron. Elle est tombée sur une pub mettant en scène le président, qui propose des placements rentables et sans risque.
3: Bon, déjà, tu peux t'arrêter là.
0: Ah, oui, oui. Madame, déjà, le jour où vous verrez le président en service, en fonction,
3: qui t'appelle,
0: qui fait de la pub. Bon, c'est pas grave. Elle a ensuite été contactée par le conseiller bancaire du président.
3: Évidemment.
0: Qui lui a fait installer un logiciel. Bah voilà. Bah, le logiciel, il lui a pris 2 fois 5 000 euros.
2: Ah, c'est pas cher.
0: Ah non, c'est rien pour se faire arnaquer. Voilà, moi j'attends. Moi, heureusement que j'ai arrêté les choses au bon moment.
3: Pourquoi ?
0: J'étais en train de me faire arnaquer par Brigitte Macron, qui était en train de me demander de me connecter à son compte OnlyFans.
3: Ah !
0: J'étais à deux doigts d'y aller.
3: Ceci dit, ça se tente.
1: Non.
3: Ah, mais j'y vais.
0: C'est à ce moment-là que je me suis retenu. J'ai dit, oui, il y a quelque chose qui ne va pas.
2: T'as une chance sur deux, quand même.
0: C'est ouf. Est-ce que vous avez déjà eu des arnaques, des fois, dans votre vie?
1: Moi, j'ai pas eu d'arnaque, mais j'ai déjà vu mon mari se faire arnaquer, en fait.
0: Sur quoi?
1: Mais non, mais il a reçu un mail. Il a reçu un mail à la con de la SNCF.
0: Ah oui,
1: pour dire que la carte de réduction était à 5 euros. Donc, j'aurais été, youpi, il y a un super plan. Je viens de rentrer ma carte. J'ai commandé la carte SNCF à 5 euros. Je dis, c'est bizarre parce que d'habitude, on reçoit en même temps les mêmes mails. Moi aussi, j'ai un compte.
0: Ah, mais t'as vu tout de suite, Stouff, t'as vu
1: pas
0: un peu.
1: J'ai pas reçu. Tu vois, bon. Il est retourné voir et là, il a eu le réflexe de regarder l'adresse mail qu'il a envoyé. Et c'était pas le bon truc.
0: Je me suis fait arnaquer une fois par un truc EDF. Je reçois un SMS, votre débiteur, truc EDF, prélèvement, mais rien. 15 euros 50 qui passait pas. Donc j'étais avec mon ex-femme à l'époque, il me dit ah vas-y fais-le tout de suite, ils vont nous couper, c'est le truc exact, ils vont nous couper. Donc je vais dessus et j'appelle, il y a un numéro de téléphone, bonjour, le compte de monsieur Sébastien Coé. Donc tu vois, tout est bien fait,
2: reçu, quoi.
0: Avec l'adresse et tout, tu rentres ton numéro, je rentre mon numéro et à un moment donné je fais tilt que je me dis mais il n'est pas à mon nom ce compte-là.
3: Ah oui.
0: Il est sur le compte d'une SCI, tu sais, sur un truc.
1: Ouais.
0: Et en fait j'ai réussi. Coup de bol à rétro-pédaler, faire annuler, et après je tape sur internet, le numéro, il y avait marqué attention à un arnaque. Mais c'est très bien fait.
1: C'est ouf.

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2: Salut, c'est Europe 2. Dans un instant, qu'est-ce que nous écouterons, Monsieur Vito?
3: Angèle, Justice.
2: Ouais, très bien. Nous allons jouer tout à l'heure. Tiens, on parlera de punitions sur les punitions corporelles, punitions d'enfants. Il y a une info qui est sortie là-dessus, vous me donnerez votre avis. Nous aurons le tout pile en direct d'une station-service. Les Coréens n'arrêtent pas de se faire avoir par des fausses applis. Je vous expliquerai ça tout à l'heure. Nous ferons un tour. Il y a un truc qui cartonne en ce moment, les cartes Panini. Là, vous avez vu le grand retour?
4: Ah oui,
3: la grande. Bah avec la Coupe du Monde, oui, forcément.
2: Non mais Panini, ils sont passés à ça. On en reparlera tout à l'heure, mais de la fermeture, qui plus aucun gamin, il fut un temps, ne collait d'images de foot.
3: Non,
2: et c'est revenu, et les gamins sont comme des dingues, et s'échangent tout ça. Gros bisous à Elodie, Laetitia et Sébastien. Comment ça va les trois?
5: Salut, trop bien.
2: Putain, on n'est pas prêt pour répéter. Hein. Oh là là, tout le monde est parti dans tous les sens. Il n'y a pas de chorégraphie, c'est n'importe quoi. Seb, il est à Bordeaux, il fait quoi?
6: Moi, je suis peintre en bâtiment.
2: Très bien, ça. Tu bosses en extérieur beaucoup en ce moment ou intérieur?
6: Ben les deux.
2: Laisse-moi deviner, quand il fait beau, tu fais dehors, quand il fait pas beau, tu rentres à l'intérieur.
6: En gros, c'est ça, ouais.
2: Ah ouais, j'ai
3: Après, t'es du crépi dans le salon, quoi.
2: Ouais, c'est ça. Ouais. Ah oui, non, mais après, quand il est parti sur le crépi, il en pose partout.

0: Donc ça veut dire que c'est notre prof des écoles qui va se répartir les enveloppes. Il y a une, deux, trois enveloppes. À l'intérieur, 1 euro, 10 euros, 100 euros. Tu prends laquelle, Elodie ?
1: Je vais prendre la numéro 3.
0: La numéro 3. Allez, hop là, Elodie. La 2, tu la donnes à qui ? À Laetitia ou à Sébastien ?
1: Laetitia,
0: la 2. Et donc, Sébastien, la numéro 1. Qu'est-ce qu'il est fort, ce Seb. Voilà, restez là. Qui va gagner de l'argent ? Moi, je peux jeter un œil à l'intérieur. Moi, je peux jeter un œil.
2: Et tu nous dis pas, nous ?
0: Je vous dis pas.
2: Oh.
0: Alors ? Ça paye ou ça paye pas, là ?
3: Est-ce qu'il va échanger sa boîte ?
2: Ah ! On le fait, ça ?
0: J'aime ce jeu.
3: Son enveloppe, pardon.
0: Celui qui gagne la plus grosse somme d'argent est... Dans un instant, vous le saurez.
2: Oh !
0: Ah, j'aime ça. J'aime ça, c'est mon côté Vislard. Bonjour, c'est Europe 2. 16h, l'heure des news, l'heure de la météo, le rappel des titres et tout, et tout, et tout. Vous êtes sur Europe 2, je suis très content que vous soyez là jusqu'à 18h.
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0: Les news, Jérémy Desiderati, salut Jérémy.
5: Salut Coé, bonjour à tous. Du gris encore au programme aujourd'hui sur une large partie du pays. Un ciel menaçant qui tourne à l'orage par endroits, j'y reviens en détail dans moins de 2 minutes. Le fonctionnement d'abord de la justice dans l'œil du cyclone face au drame de l'affaire Liana. Ni une nouvelle loi ni des moyens supplémentaires n'auraient pu empêcher la mort de la collégienne, estime aujourd'hui Gérald Darmanin. Malgré les critiques sur les éventuelles failles judiciaires, le ministre de la Justice écarte l'idée de démissionner. Une centaine de rassemblements sont prévus devant les tribunaux ce soir pour dénoncer l'impunité des pédocriminels. Autre mobilisation à venir dans les écoles parisiennes cette fois. L'intersyndicale appelle aujourd'hui les animateurs des écoles de la capitale à un mouvement de grève jusqu'au 16 juin. Ils réclament des créations de postes dans une filière en sous-effectif et dénoncent le climat de suspicion généralisée face au scandale des violences sexuelles. Près de 400 écoles parisiennes avaient été perturbées lors de la précédente mobilisation le mois dernier. C'est un nouveau tournant dans l'affaire Patrick Bruel. Le chanteur de 67 ans est en garde à vue depuis ce matin. L'artiste est auditionné sur des faits qui concernent à ce stade 13 victimes. De nouvelles plaintes pour viol ont été déposées la semaine dernière. Présumé innocent, Patrick Bruel conteste les faits qui lui sont reprochés. Sous pression, la star a annoncé l'annulation de la majeure partie de sa tournée qui devait commencer mi-juin à Paris. L'appel des vacances est toujours là, mais l'heure est aux économies. Selon la dernière enquête annuelle de Cofidis, 62% des Français ont l'intention de partir en vacances cet été, mais avec des moyens plus restreints. Face au retour de l'inflation et à l'envolée des prix à la pompe, le budget est de 1748 euros pour s'offrir un peu de repos, soit une baisse de 14% par rapport à l'an dernier. Moins de restaurants, moins de souvenirs ou partir près de chez soi font partie des stratégies pour limiter les coups de chaud du porte-monnaie. Et puis eux se sont fait plaisir. En revanche, 100 000 festivaliers ont vibré ce week-end pour Wheel of Green, un festival qui affichait complet samedi pour la venue de Théodora. 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

0: 32% te disent que finalement, la petite punition corporelle, elle fait pas de mal.
1: Ouais.
0: Mais j'ai pas,
2: je savais même pas que la loi était passée.
0: J'ai pas d'avis là-dessus, même si... Bon...
2: Hein, des fois, hein, ça mérite, t'en mériterais.
0: Il y en a quand même deux, trois qui mériteraient. Bon, mais on le fait pas. Moi, je fais partie des gens qui le feraient jamais. Moi, j'ai, alors là, je vais être honnête avec
2: vous. Qui menacent.
0: Mes enfants n'ont jamais pris une claque de leur vie. Jamais.
3: C'est vrai?
0: Non, vraiment. Je le dis honnêtement, jamais. Mais, pourtant, je ne vous cache pas qu'à deux, trois fois, il faut prendre sur soi pour se dire...
3: celle-là, tu la mérites.
0: Mais en fait, c'est ça. C'est ça. C'est tout ton avis de maman.
4: Non, moi je suis pas pour du tout ce qui est punition corporelle parce que je trouve que ça sert à rien du tout.
5: Mais
4: en
5: psychologique,
4: vrai.
5: Oui, t'as dit toi.
4: Non, psychologique non plus. Après, j'avoue, ça m'est arrivé une fois, mais une fois.
0: Le haut coin.
4: La tape sur les fesses.
0: Avec,
4: tu
0: la
4: sais,
0: couche, avec la couche, rembourrée.
3: Oui,
0: voilà.
3: Mais
0: on l'a tout simplement fait.
3: Ça, voilà. Ça, c'était avec ton chéri, rien à voir.
0: Ça, c'est plus vexatoire qu'autre chose.
4: C'est
0: parce
4: ça,
0: que
4: c'est
0: le petit mouvement de petit truc sur le.
4: Mais même, c'est pas bien de faire ça non plus. Il faut discuter, il faut bien expliquer les choses. Et après, les punitions, c'est effectivement, tu supprimes des choses, des petits plaisirs qu'ils aiment bien, tu vois.
2: Moi, j'en ai pris beaucoup. J'en ai distribué aussi, pas mal aussi.
4: Ah
0: mais non.
2: Plus à la maman qu'aux enfants.
0: Mais arrête, dis pas ça.
3: C'est pas vrai.
2: Mais les gamins, ils ont pris des fessées. Ils ont été infernal.
0: Alors, est-ce que tu comprends que maintenant les mentalités changent et qu'il ne faut plus le faire?
2: Bah non, je comprends pas. Des fois, une bonne fessée, ça te fait du bien, quoi.
4: Non, mais c'est pas ça qui va. Est-ce que c'est à cause de la fessée qui fait du bien?
2: Je me mets au niveau. Mon petit Cogiméo.
4: Tu lui enlèves ses plaisirs. C'est pas de dire. Je dis pas de lui mettre une grande tarte.
0: J'ai ni fait l'un ni fait l'autre.
2: Pas de gifle.
0: Il n'y avait ni claque sur les fesses, ni viens dans les yeux, papa se met à ta hauteur. Non, les deux me saoulaient. Mais j'ai jamais mis de.
3: Mais oui, mais du coup,
2: qui
3: faisait le méchant à la maison?
0: Je payais quelqu'un.
3: Ah,
0: mais non, mais. Je payais un videur de boîte de nuit qui arrivait, qui les scotchait comme ça, et puis ça leur faisait très très peur.
2: On parlait du père qui se retourne dans la voiture pour.
4: À l'époque, c'était avec ça.
2: Moi, je l'ai fait, je me suis fait mal au dos en faisant
3: avec
2: ça.
3: Avec la clope au bec.
0: Ouais. Tu sais où t'es dans le vide. T'es mal, va dans le vide.
2: C'est pas des humiliations, machin, mais c'est la fessée. Qui tape la plupart du temps en plus à côté.
0: C'est surtout celui qui a le plus mal, c'est toi.
2: Bah en plus.
0: Tu as tapé le siège. Oui.
5: Mais non, mais il y a un truc, c'est ce qu'il faut dire. Par contre, ce qui est sûr et certain, c'est que de mettre que des fessées, que des gifles, au bout d'un moment, les gamins sont immunisés. Hein, ils en ont. Regarde, le fils de Pietre, il a pris des claques, soi-disant, enfin des gifles, des fessées.
0: Eh mec, on n'est pas dans 300, c'est pas des Spartiates. Hein.
2: Ouais.
0: Ils sont immunisés à force d'en prendre, mais t'as
5: vu. Si, les gamins qui prennent beaucoup de gifles, enfin, au bout d'un moment.
0: Il n'y a plus aujourd'hui de gamins qui prennent.
2: Si, il a raison.
0: Il n'y a plus beaucoup de gamins qui prennent beaucoup de gifles.
3: Il n'y a plus personne.
0: On est plus en 1950.
5: Justement, il y a des parents qui abusent et il ne faut pas non plus abuser.
2: Et moi,

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3: Dans quelques jours, début de la Coupe du Monde de football et le retour des albums Panini. Tiens, on en parlera dans un instant. On parlerait de votre passion pour ça, si, ou pas. Les Coréens qui se font des sensations avec des fausses applis. Ah, ça y est, là, on est en train de retoucher encore le ridicule du virtuel. Elle est infirmière, elle a envie de mettre de l'essence dans sa voiture. Voilà une infirmière qu'on a envie d'avoir, qui vient vous voir et qui vous dit « Je vais vous refaire votre petit pansement. » Ça n'a pas l'air d'aller, monsieur. Qu'est-ce qui se passe? Tu es infirmière en quoi, ma petite Séverine?
4: Libérale.
3: Libérale. C'est toi qui viens à 5h30 du matin en disant « Allez, la petite piqûre !»
4: Ouais, surtout si tu m'as fait mon café.
3: Ouais. Est-ce qu'ils le font, les gens chez qui tu vas? Est-ce qu'ils te font ton petit café, ton petit truc et
4: oui.
3: tout?
4: Mon café, mes tartines et tout ça.
3: Non, mais c'est vrai.
5: Du coup, comme j'ai 18 clients par jour, je suis un petit peu nerveux en fin de journée.
6: Bonne journée, Dijon.
3: T'as du gâteau des fois? T'as des petits trucs comme ça qui te font?
4: J'ai des gâteaux, j'ai de la paella, j'ai plein de trucs.
3: Ah oui, la paella, 6h30 du mat, faut avoir envie de la manger quand même. Hein. Tu vas mettre combien dans ta voiture, Séverine? Tu vas mettre combien dans ta voiture, Séverine?
4: Ben 50.
3: Allez, on y va. Elle tente de prendre le maximum. Elle y va.
5: Allez,
3: on y va.
5: Il fait beau, là, j'ai l'impression.
3: Elle est vers Montpellier, si je ne dis pas de bêtises. Tu es où exactement, Séverine?
4: C'est fais ça, gaffe. C'est après, exactement.
5: Il y a un gars derrière toi, fais gaffe.
3: Oui, quelqu'un qui te suit, c'est ton chéri?
4: C'est mon mari parce qu'il va filmer, j'arrive pas à faire de photos.
3: Non, mais t'as raison, mais parce que moi je voyais quelqu'un qui te suivait de très près, donc je me suis dit peut-être temps d'appeler la police. Tu sais, comme dans les films. Si tu te sens inquiète, cligne des yeux. On vient te chercher. Alors voilà, ça y est.
5: Allez.
3: Alors là, il va nous filmer, lui, la borne. Bravo, une équipe, un duo. C'est... Bravo. Top, c'est parti, 50 euros. Si ça dépasse un petit peu, nous sommes à 1,96 €.

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3: Après David Guetta, vous nous direz ce qui vous saoule. C'est lundi, faites-vous plaisir, démarrez la semaine, venez nous raconter ce qui vous fatigue. Est-ce qu'il y a des trucs qui vous ont saoulé dans le week-end, des trucs que vous dites ça me saoule. Vous voyez le truc passer à la télé, vous dites ça me saoule. Vous voyez ça passer dans la rue, vous dites ça me saoule. Vous avez vu passer ça sur internet, ça me saoule. Qu'est-ce qui vous a saoulé, ça me saoule.
4: Vous avez passé ça sur Europe 2,
3: ça me saoule.
4: Non,
3: rien qui vous saoule. Faites-vous plaisir, venez raconter tout ça. J'embrasse tous les gens qui viennent peut-être de toutes les autres radios, qui viennent nous écouter tous les après-midi entre 15h30 et 18h, qui ne nous connaissaient peut-être pas, qu'on a entendu parler. Bonjour, bienvenue.
5: Bienvenue.
3: J'embrasse aussi les gens des autres radios qui viennent aussi nous écouter l'après-midi. Bienvenue à vous tous. Ça nous fait très plaisir.
4: Ils n'écoutent pas leur émission.
3: Non. Ils ont laissé tomber l'affaire. Salut mon petit Vito.
6: Bonjour.
3: Ça va ma petite stoufette?
6: Oui, ça va très bien.
3: Pietro est en forme.
4: Ça va?
3: Il va bien mon petit Tony?
5: Ah, je vais bien. Quand je suis là, je suis bien.
6: Il est heureux. Depuis qu'il est arrivé, il est heureux, il a souri. Hein.
3: Il est heureux parce que, attendez, je participe à sa joie.
5: Ça fait presque 6 mois que je suis heureux.
3: Échographie de la petite fille qui va bientôt avoir, enfin surtout madame, parce que c'est madame qui va faire le plus gros. Toi,
5: Non, vous savez, j'ai déjà fait le plus gros.
4: Oui, non, c'est moi qui l'ai fait, c'est moi le père.
3: Ouais, c'est moi. Toi, t'as fait 5 secondes de plaisir à la 9 mois de fabrication.
5: Hein. C'est pas faux.
3: Donc, et il est heureux parce qu'il a vu ce que tout bon père, comme moi je l'ai été, on est en stress tant qu'on ne voit pas les imageries. C'est que voilà, tant que t'as pas vu, t'as pas compté les 5 doigts, les 5 machins, tu te dis est-ce qu'il a tout ce qu'il faut?
6: Oui, il faut.
4: Comme chez Casio. Mais tu l'as pas vu, toi, du coup. Montre-lui, Tony.
3: Non, merci. Non, ceux des autres m'intéressent pas.
4: Des vidéos de l'échographie.
5: En plus, on entend le cœur.
3: Non, c'est bien. C'est content qu'il fonctionne. C'est une bonne chose. Vous savez que les Coréens.

0: détend, je suis bien.
1: Bon, voilà. Très bien.
2: Vous savez ce qui me rend heureux comme ce matin, non. C'est quand mon chien, il a pas fait caca devant le portail quand je pars le matin au boulot.
3: Oui,
2: parce
3: oui.
2: que sinon, faut qu'à 5h du matin, faut que je ramasse.
1: Mais c'est ces petits moments-là, Tony, qu'est-ce qui te rend heureux?
3: Moi, c'est quand je prends une veste, une ancienne veste, et je mets la main dedans et il y a 20 balles. Ce matin, c'est ce qui m'est arrivé, regarde.
1: Mais ça m'est arrivé.
0: Mais ça arrive pas tous les jours, ça.
3: Ah, pas tous les jours.
2: Et c'était pas une veste à moi que j'avais oubliée?
1: Ça m'était arrivé il y a quelques semaines. Tu sais, la veste avec laquelle t'es allé tirer de l'argent.
3: Oui.
0: Et t'as oublié.
1: Et tu l'as zappé. Et tu remets la main dedans et là tu sors. Mais genre,
3: une liasse de 2000 euros.
1: Non. Mais un bon 4 billets de 50.
0: Ah ouais. Et là tu fais. Parce que moi je fais pas ça, moi.
4: Oui, je sais.
0: Je
4: ne m'en suis pas servi. Je sais qu'il y a vraiment qu'un truc là.
1: Mon petit Vito, qu'est-ce qui te fait plaisir?
4: Ah, moi, quand je rentre, il n'y a personne à la maison. J'ai 100% de batterie sur mon téléphone, mais je vais aux toilettes. Là, c'est mon petit plaisir.
2: Jusqu'à ce qu'elle arrive.
4: Royal, je suis royal.
3: Mais porte ouverte.
1: Mais les petites choses. Tu te moques de nous, mais toi. Moi, je suis très comme toi, moi. Moi, un petit truc, un petit câlin.
0: Ah, tu vois.
1: L'un contre l'autre, un
0: tu
1: petit
0: dis que
1: machin.
0: Je suis gnagnant, mais ça, fait, ça procure un bien-être total.
1: Ben ouais, tu poses ton téléphone, tu fais une petite pause, tu manges un petit skir.
2: Me dis pas que tu kiffes à ce moment, c'est un moment de kiff de manger ton skir.
1: Non, j'aime bien de temps en temps le petit verre de vin en pause. Je vous cache pas que une fois de temps en temps, fin de semaine, petit verre de vin de 19h.
4: Ah ouais, t'es foufou, toi.
1: Fais un peu de bien, celui-là.
4: Ah ouais,
1: tu sens que la semaine est quasiment finie, tu te poses un peu.
0: Moi, c'est le Coca Zéro, mais toi, c'est.
1: Je l'ai aussi, le Coca Zéro.
0: Mais tu restes.
1: Qu'est-ce qu'on est chiant. Dans quelques jours, début de la Coupe du Monde, c'est vendredi. On connaît les premiers matchs.
3: Mexique, le tout premier. Mexique contre.
2: On l'avait à. Ah, je l'ai perdu.
0: Alors, les gars.
4: Mais c'est pas les USA qui ouvrent, non?
2: Non, c'est le Mexique.
1: Écoutez.
2: Mais ça va être un Mexique, Norvège, un truc comme ça. Mais non, intérêt.
1: Vous savez qu'on va parler
0: c'est
1: Panini.
0: Mexique, Afrique du Sud.
1: Voilà, oui, je regarderai pas. On va parler Panini, parce qu'il paraît que les prix sont en train d'exploser, que les collections partent dans tous les sens. Dans un instant, on va essayer de jouer tous ensemble avec toute l'équipe. À tout de suite.
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2: Vous qui êtes en voiture avec les enfants à l'arrière, vous le savez. Bon, ça, c'est ce que vous allez entendre dans un instant, c'est Kungs. Mais vous le savez, vos enfants, surtout si vous avez des gars, vont être complètement hystériques des cartes Panini de la Coupe du Monde de football. Moi, j'en ai déjà acheté pour les petits cousins.

0: je crois, avant.
1: Si
0: non,
1: tu veux pas ça. Une boîte, une belle complète. Boîte un peu carrée, ouais. C'est vite cher. Hein.
2: Ouais, ouais.
1: C'est franchement, pour des trucs autocollants, c'est, je vais dire que c'est une escroquerie, parce que c'est un truc français, mais bon.
3: Parce que c'est quoi, c'est la FIFA qui sert à la...
1: Alors, bah, je sais pas, ouais, les droits.
3: Oui. Les droits, ouais.
1: Alors, cette année, vu qu'il y a plus d'équipes, pour compléter les albums Panini, il va falloir payer plus cher. Pour un collectionneur qui n'échange pas régulièrement, parce qu'il y a ça aussi, il faudra dépenser, vous savez combien, pour en gros, finir son album.
2: Et non, c'est pour finir l'album. Oui, mais sachant qu'il y a des doublons, t'as des doublons, alors, ça veut dire qu'il faut acheter d'autres paquets.
0: Bah oui, il faut les échanger.
4: 300 balles pour remplir le cahier.
3: J'aurais dit 80 euros.
0: Ah, oui, voilà, moins de 100 balles.
1: Entre 500 et 800 euros.
0: Voilà. Quoi mais
1: pour non. finir complètement, si vous n'êtes pas, et dans les échanges, hein,
2: ouais, c'est ouais. Ça.
1: Si vous n'êtes pas dans le business sur internet des échanges, des forums, si vraiment vous voulez que acheter, c'est entre 500 et 800 euros.
0: Pour que ça termine au grenier, non mais sérieux.
1: Ouais. Bah, surtout tout ça pour avoir 500 euros, pour avoir 6 fois la carte du 3e gardien du Curaçao.
4: Mais moi, quand j'étais petit, tu rigoles, mais quand j'étais petit, je me rappelle,
0: ouais,
4: on m'avait même puni, j'avais fait une connerie et tout, et on m'avait enlevé le panini et tout. Et j'avais mais des tonnes, des caisses. Hein, vraiment
0: on
4: des
0: les
4: caisses
0: jouait à la
4: double,
0: tapette
4: hein.
0: À l'école, les cartes.
1: À la quoi?
0: À la tapette. Tu léchais ta main pour pouvoir que la carte.
1: C'est bien hygiénique, ça.
2: Ouais.
1: Et c'est toi qui nous a fait chier avec le gel hydroalcoolique des années plus tard. Et ensuite, tout le monde se léchait la main.
0: C'est quel jeu? Les gens se souviennent.
1: Je vais vous donner, écoutez bien, on va tourner dans ce sens-là. On va faire Stouff, Pietre, Tony, Vito, on va tourner dans ce sens-là. Vous allez essayer de me trouver 9 autres thèmes de cartes Panini qui sont très vendues en France, hors football.
0: D'accord.
1: Vous voyez ce que j'ai les thèmes?
4: Ouais, ouais.
1: Wow. Donc ça veut dire, vous avez compris, hein, ça veut dire film, dessin animé, réfléchissez jeunesse. Ouais. Je vous aide un petit peu.
3: Mmh. Réfléchissez. Ah oui,
1: voilà. Bah oui.
3: T'es parti sur les sacs à main, moi.
1: Ah. Non, mais t'as pas le truc Panini, des sacs à main Hermès.
4: Ah, ouais, j'imagine. Ah, ça serait fort.
2: Ah, je n'avais pas le Birkin.
1: Ah. Je t'ai chanté. Mais non, c'est forcément des trucs d'enfant.
0: Okay. Ah, moi j'en ai un, je sais pas si tu
1: l'as. Vas-y, Stouff.
0: Ah, vas-y, t'en as un, toi?
1: Oui, bah vas-y. Moi j'en ai 9.
0: Ah, il faut que je te donne la liste.
1: Tu m'en donnes un, je te dirai s'il est dedans.
0: Les Kratos.
4: Ah, c'est vieux ça.
2: C'est quoi ça?
1: Bah, il est pas dedans. Il est pas dans les plus vendus.
0: C'était
1: avant.
0: C'était ouf.
3: Et pas de patrouille.
1: Pas de patrouille, c'est dedans.
2: Allez,
1: 200 000 albums vendus, c'est énorme.
4: Stranger Things.
1: Stranger Things. Eh, pas du tout.
2: Pokémon,
1: ah bah ça, oui. C'est le numéro 1. 800 000 albums vendus des Panini Pokémon.
2: Excusez-moi.

0: c'est pas
1: un coin.
2: Ça va, le roi lion aussi va avoir son coin.
3: Bah ouais, bah là,
2: ça. Tiens, le roi lion.
4: Mais alors, du coup, attends, excuse-moi, mais il n'y a pas 1000 personnages dans la Reine des Neiges.
3: Eh ben, je sais pas ce qu'ils font. Il y a Olaf, il y a machin, je sais pas ce qu'ils font. Lilo et Stitch, dans les plus vendus. Naruto.
2: Ah oui.
3: Disney, Pixar, Cars.
2: Ah oui.
3: Harry Potter et l'école des sorciers, vous ne l'avez pas donné celui-là ?
4: Ah oui.
3: Et Dragon Ball Z.
4: Ah ben oh, j'allais le dire, Dragon Ball Z, ça avait tourné.
3: Bah j'allais le dire, espèce de mytho. Restez avec nous dans un instant, qu'est-ce qui vous saoule
2: le plus ? T'es sûr qu'il n'y a pas les
3: Krados ? Il n'y a pas les Krados.
2: C'est pas possible.
3: Eh non, non, non. Non, non, ni le Birkin, ni les plus belles images rivoires et carrées,
2: oh non,
3: et les 103 SP. Voilà, ni les Martiens des pâtes lustrées.

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4: Vous savez qu'il y a des lundis qui n'ont rien à voir avec des vendredis. Il a quoi, Juju Patarin, celui qui prépare cette émission?
5: Pourquoi? Qu'est-ce qu'il y a?
4: Appelez-moi Juju Patarin.
5: Bah.
4: Non, parce que je vais vous expliquer ce qui arrive dans un instant. Ce qui arrive dans un instant, ça fait partie de la vie. Hein. On aura le jeu des 1000 boules tout à l'heure pour gagner entre 0 et 1000 euros, peut-être.
5: Oui.
4: Vous envoyez Coé, C-A-U-E-T au 7-12-13, très bien. On parlera de l'héritage de Karl Lagerfeld, on fera le tour des réseaux. Viens voir, moi, Juju Patarin. Viens, parle derrière le micro, là. Ça va, toi?
5: Ah, il a fait la fête ce week-end.
4: T'as passé un week-end comment? Il y a eu une déception amoureuse? Il y a eu quelque chose?
6: Non, pas du tout.
4: T'as vu ton compte en banque? Qu'est-ce qui s'est passé?
6: Oui, j'ai vu mon compte en banque, bon. Ça, c'est toujours une déception.
4: Non, mais parce que je t'explique. À 16h, tu me fais un truc sur êtes-vous pour ou contre la punition corporelle, ce qui je trouve déjà pour un lundi, bon.
6: Ah, ça fait débat, quoi.
4: Oui, ça fait débat, mais là, tu me mets pour 17h, il se filme pendant qu'il maltraite son chien. Est-ce que je pourrais avoir des bonnes nouvelles? Parce que j'ai peur qu'à 18h, ce soit il meurt écrasé sous sa moissonneuse batteuse.
7: Le plus beau tueur en série.
4: Non, mais tu sais que les gens écoutent cette émission pour se changer les idées, pas pour les plonger.
6: Bien sûr, mais c'est deux sujets dont je me suis dit qui faisait débat.
4: Ouais.
6: Et en plus, toi, la cause animale, t'aimes bien en parler.
4: Bien sûr.
6: Donc, je me suis dit que ça faisait la.
5: Tu vois, il a raison,
4: je d'accord. Alors, je te pardonne pour aujourd'hui, mais demain, tu me fais du plus joyeux.
6: Ça marche.
5: J'ai peur.
4: Tu me fais pas un orage, il m'a foudroyé en prenant sa douche. Tu vois, on essaie de prendre un truc.
6: Rigolo, ça marche, entendu.
4: Vas-y, mon Juju Pat, vas-y, va travailler. Qu'est-ce qui vous saoule en ce moment? On aura Jennifer qui va nous dire ce qui la saoule dans un instant. Ça va, ma Jen?
8: Oui, ça va, et vous?
4: Attention, dans un instant, tu vas nous. En un mot, de quoi on va parler? Parce que c'est vrai que ça saoule tout le monde. De quoi on va parler?
8: Mais le prix du thé au restaurant.
4: Le prix du thé au restaurant.
8: Le thé et les tisanes.
4: Elle n'a pas tort, on en parle dans deux minutes, bougez pas.
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4: Elle a raison, tiens, je vais regarder les prix. Bougez pas, c'est Europe 2, à tout de suite, on revient.
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0: Jennifer, ça va ?
1: Oui, ça va bien. Et
0: alors,
1: vous, ça va comment ?
0: Ouais, on va bien. Merci de demander, on va bien, on va bien. T'habites où ? Tu fais quoi ? J'ai moins mal au dos.
1: J'habite du côté de La Rochelle et je suis commerciale dans les pharmacies.
2: Tu connais le père Fouras ?
1: Ouais, comme d'hab, le père Fouras de La Rochelle.
0: Je te jure, ça va être physique entre nous.
2: Oui,
0: si tu m'as dit, si à chaque fois qu'on a quelqu'un de Charente-Maritime et de La Rochelle, tu me dis père Fouras, je te jure, ça va mal se passer.
2: Mais comme je perds la mémoire, j'oublie que
0: Tu vas voir, je vais te la faire retrouver. Moi, elle va revenir très très vite. Qu'est-ce qu'il y a à prendre dans le dos ? Tiens, si je veux prendre un petit truc qui soulage, qui se colle dans le dos, qu'est-ce que je pourrais prendre ?
3: Des patchs. Un patch nicotine, mais bon.
0: Non, mais non.
1: Pour le dos, les ceintures chauffantes.
4: Oui, mais des fois, il dit qu'il faut que ça chauffe et des fois, il faut que ça refroidisse. J'ai jamais capté la différence, moi.
1: Non, pour la douleur, vraiment, il vaut mieux le chaud. Ça détend souvent les tensions du dos. C'est parce que, justement, on est tendu. Donc, il vaut mieux du chaud.
0: T'es tendu. Je te dis que t'es tendu, c'est que t'es tendu. Raconte-moi un petit peu ce qui t'agace.
1: Mais ce qui m'agace, c'est qu'en tant que commerciale, je mange régulièrement dans des petites brasseries, des restos le midi. Et je voulais un peu arrêter le café. Donc, je me suis dit, allez, je vais prendre des tisanes ou du thé. Mais le prix du thé et des tisanes, c'est hallucinant, juste pour de l'eau chaude et un sachet.
0: C'est combien ?
1: Entre 3,50 et 5 euros en fonction des endroits. Et alors qu'un petit café, c'est 2,50, quoi.
4: Bah après, il faut se dire une chose, c'est que ça, c'est les plus grosses marges des restaurants, en fait, c'est ça. C'est le thé et le café. En fait, sur du vin, ils vont marger à une fois, voire deux fois. Sur la viande, pas tant que vraiment, enfin sur la bouffe, le plat, c'est pas grand chose. Et en fait, la plus grosse marge, c'est ça.
0: Oui, mais le café, encore le restaurateur. Il t'a mis le percolateur, il t'a mis le truc dedans, schlack, schlack, t'as entendu, il a nettoyé, il a machin, il t'a fait un double, il a remis dedans. Mais le thé, il t'a amené de l'eau chaude, le sachet, c'est toi qui l'ouvres.
5: Voilà.
0: C'est toi qui l'ouvres. Et
5: 5 balles.
0: Non, mais souvent, c'est vrai que c'est cher.
4: Et souvent, des fois, ils peuvent mettre, t'as des thés qui valent cher, mais la plupart du temps, dans les brasseries, c'est du Lipton à la con.
2: Mais le problème, c'est pas ça. Le problème, c'est qu'ils te vendent le thé cher parce que tu vas rester une heure à table. Et c'est pour ça qu'ils te le vendent cher.
4: Quoi ?

0: Grenoble en 2000. De nouveaux témoignages qui s'ajoutent à la dizaine de plaintes déposées contre le chanteur de 67 ans placé en garde à vue depuis ce matin. Actualité judiciaire marquée encore par cette colère qui ne redescend pas après le drame de l'affaire Liana. À l'initiative d'associations féministes et de la protection de l'enfance, une centaine de rassemblements doit se tenir ce soir devant des tribunaux un peu partout en France contre l'impunité des pédocriminels. La présidente de l'Assemblée nationale, Yaël Braun-Pivet, appelle à inscrire à l'ordre du jour une proposition de loi intégrale pour lutter contre les violences sexistes et sexuelles. Le rail français va connaître un nouveau coup d'arrêt cette semaine. La circulation des trains risque d'être perturbée mercredi dans tout le pays. Quatre syndicats de la SNCF appellent à une journée de grève pour protester contre l'ouverture du ferroviaire régional à la concurrence. Ils réclament également une hausse des salaires. C'est le premier bras de fer social de l'ère Jean Castex à la direction du réseau ferré français. Les prévisions de circulation devraient être communiquées au plus tard demain par SNCF Voyageurs. Plus de seniors et moins de naissances. Le visage démographique de la France va prendre quelques rides dans les prochaines années. Les plus de 65 ans représenteront un tiers de la population française en 2070. Selon l'INSEE, l'Institut de statistique prévoit un pic à pratiquement 70 millions d'habitants en 2037 avant une baisse de la population. Le nombre de centenaires pourrait être multiplié par 4 en l'espace de 50 ans. Et puis dernier réglage avant le grand décollage. Avant de fouler les pelouses américaines pour le mondial, l'équipe de France de foot a rendez-vous avec l'Irlande du Nord ce soir à Lille. L'occasion d'effacer les doutes après la défaite jeudi contre la Côte d'Ivoire. Coup d'envoi de ce dernier match de préparation prévu à 21h10. La France rentrera officiellement dans la compétition mardi prochain contre le Sénégal. Et puis côté ciel, c'est la grisaille qui occupe le terrain en ce début de semaine. Des nuages menaçants par endroits avec des orages entre le Massif central, le Lyonnais jusqu'au Mont Jurassien. Fin d'après-midi, beaucoup plus ensoleillé près de la Méditerranée. Les conditions seront estivales d'ailleurs sur les bords de la Grande Bleue demain avec du soleil et 28 degrés à Marseille. Les nuages vont gâcher la fête dans la moitié nord et empêcher le thermomètre de dépasser les 20 degrés. Passez une très bonne fin d'après-midi avec Coé tout de suite sur Europe 2.
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5: Restez avec nous, nous irons faire un tour tout à l'heure vers le son des réseaux. Ça, c'est ce que vous allez entendre dans un instant. Restez avec nous également. Nous jouerons au jeu du 100 balles et 1 mars avec à l'intérieur 10 cases. Dans les 10 cases, il y a 100 balles et 1 mars et d'autres cadeaux somptueux que les autres radios. Si elles... Ah oui, mais si elles marchent de moins en moins, c'est parce qu'elles n'ont pas les cadeaux que nous avons, nous. L'héritage de Karl Lagerfeld, on parlait $1,500,000.
6: Ah, mais il n'a pas donné à son chat.
5: Qui devait aller à son chat, Choupette. Qui s'appelle Choupette. Choupette.
7: Ah, je crois, c'est ça.
5: Où en sommes-nous? Est-ce que le chat s'est offert une Rolex? Est-ce que le chat fait mange des Whiskas en or massif? Nous en reparlerons dans un instant parce qu'il y a eu des rebondissements sur le chat Choupette. Le jeu des 1000 boules, vous connaissez le principe. Vous êtes trois, on fera jouer Sylvain, Hélène et Aurélie dans un instant de plusieurs endroits en France. On leur fera un bisou. Chacun me donnera un montant. C'est celui qui aura mis le plus bas qui gagnera le montant. Qu'est-ce qu'il y a, Mastouf?
6: Non, j'ai pas remarqué ta montre. Pourtant, elle est très visible.
5: Eh, t'as vu, j'aime bien, moi.
7: C'est un iPad.
5: C'est une montre. C'est une petite montre électronique que ma chérie m'a offerte.
6: Elle est grosse, hein?
5: Elle est, ouais. Ouais. J'aime bien parce que tu reçois maintenant tes SMS, t'as plus besoin de prendre ton téléphone.
6: Mais t'arrives vraiment à lire.
7: Et t'arrives à lire, ouais,
5: tu,
7: ouais.
5: Et tu réponds très facilement. En fait, c'est très bien.
8: Et est-ce que tu parles à ta voiture comme Michael Knight?
5: Mais j'ai parlé la dernière fois dans la rue.
6: Qui s'active,
5: quelqu'un m'a appelé, tout, j'ai parlé comme ça.
6: Ah, c'est
5: oui,
6: drôle.
5: Absolument.
7: Le plus, le problème, c'est que c'est dans le haut-parleur, quoi.
5: Ouais.
7: Monsieur, on a les résultats de votre proctologie,
5: là. Il faudrait revenir faire un fouillage.

0: de ça,
1: parce que
0: il y en a eu des faux trucs sur les faits qu'ils mettaient parfois dans certaines marques des vrais corps dans les crash tests plutôt que des mannequins, etc. Enfin, il y a eu un peu de tout et n'importe quoi. Hein,
1: Le truc du singe, c'est sorti, c'est une news.
2: Bien, hein. Mais par contre, pourquoi on met pas, enfin, je sais pas, peut-être que c'est pas précisé, mais on met pas d'interdiction de posséder un animal.
3: Si, ça, ils l'ont normalement.
4: Ça, c'est le seul truc qui doit être.
3: C'est le seul truc qu'ils leur mettent et derrière, ils ont rien d'autre.
0: Ça fait longtemps qu'un truc doit exister en France qui est le permis de détenir un animal.
2: C'est ça, ouais.
0: Ça fait longtemps qu'on en parle et c'est toujours pas fait, qui dit que si tu veux un animal chez toi, tu dois déclarer, tu dois avoir.
4: Et les moustiques, on a le droit.

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0: exceptionnel.
1: Vous m'avez tous les trois donné un montant. Je rappelle le principe du jeu des 1000 boules. C'est Stouff qui va nous l'expliquer.
2: Le principe du jeu des 1000 boules, c'est que chaque auditeur donne une somme d'argent compris entre 0 et 1000 euros.
1: Mais ils ne se sont pas parlé avant.
2: Bah, et c'est la personne qui aura, on va dire, misé le moins qui va repartir avec sa somme d'argent.
1: Eh oui. Et c'est là où c'est vicieux, parce que si tu mesures, si tu dis 2,35 euros, t'es sûr de gagner. Mais tu n'as gagné que 2,35 euros.
2: Tu veux partir avec de l'argent, donc vaut mieux faire ça intelligemment.
1: Est-ce que vous voulez tous les trois partir avec de l'argent?
0: Oui.
1: J'entends rien. Est-ce que vous voulez partir avec de l'argent?
0: Oui.
1: Salut, à tout de suite. Hein.
3: Ils sont tous dans la même pièce.
1: Bon, Aurélie.
0: Oui.
1: Aurélie.
0: Oui.
1: Toi, je t'aime. Toi, Aurélie, je te le dis tout de suite. Je vais te prendre dans notre hors-série que nous allons faire peut-être dans la semaine.
4: Parce qu'elle a mis 1200.
1: Qui va être le hors-série des gens sans flamme.
3: Ah oui.
1: Combien tu m'as mis, Aurélie?
0: 888.
1: C'est bien très, tenté. Très joueur.
3: Ça, c'est une banquière, ça.
1: C'est très, très bien tenté. C'est vraiment, tu sens que... Mais, alors, c'est trop haut, hein, je ne vais pas te faire de suspense. Mais on va te garder pour refaire une spéciale joueur.
5: Ouais,
1: on est d'accord avec... Où tu auras face à toi deux autres personnes qui sont aussi très joueurs.
0: D'accord.
1: Il va nous coûter cher, celui-là, mais il peut être sympa. Gros bisous, Aurélie. Il reste Marina et Sylvain. Sylvain est policier à Toulon et j'aurais bien besoin de le faire gagner, ne serait-ce que si un jour.
4: Mais tu peux pas, il peut rien faire.
1: Je suis en excès de vitesse à Toulon.
4: C'est fini ce temps-là.
3: Ah si, il peut.
4: Non.
3: Ah si, il peut.
2: Mais non.
3: Ah si,
6: oui, je peux.
4: Ah bon, bah alors. Il a gagné. Ah non,
1: si tu fais un truc grave qui a été mesuré par le radar, il ne peut plus rien faire.
4: Voilà.
1: Mais si c'est du visuel et qu'il pense que tu es allé un peu vite, Evie, bien sûr qu'il peut faire quelque chose.
4: Un cambriolage, tu vois.
1: Bien sûr. Tu vois, je sors par exemple, imagine, je sors d'une boutique. La boutique, elle sonne. J'ai des colliers, des grandes boucles d'oreilles en or. Et ben, il peut dire, bon, ben, monsieur Coé, allez-y, c'est votre look.
4: Moi, j'ai tué mon

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3: C'est Europe 2. J'ai vu les audiences digitales la semaine dernière sur l'émission de l'après-midi. Merci d'être là tous les jours, de nous écouter sur l'appli Europe 2 peut-être, et sur toutes les applis de streaming pour écouter l'émission partout. Ça y est, j'ai l'impression que vous avez pris le petit rendez-vous.
4: Ça y est.
3: Tous les matins, nous sommes là entre 7h et 11h et entre 15h30 et 18h pour vous ramener du boulot. Bienvenue, ça nous fait très plaisir. Qu'est-ce qu'on écoutera dans un instant, Monsieur Vito?
5: Taillou Cruz.
3: Décidément, Taillou Cruz, on le traîne depuis tout à l'heure.
5: Ah oui, cette fois, c'est bon.
3: Tiens, le temps qu'on parle de ça. Karl Lagerfeld, vous savez, nous a quitté en 2019, Karl Lagerfeld. Son héritage, 1 500 000 dollars, ce qui n'est pas beaucoup, hein.
5: Bah, c'est beau, j'aimerais bien avoir le même. Hein.
4: 1 500 000 dollars, amis, que ça là,
3: les amis, merci. On parle de Karl Lagerfeld.
5: Ça paraît peu, quand même.
3: Ouais. On n'est pas en train de parler de... Il n'avait pas d'enfant. Il n'avait pas d'héritier.
5: Il n'avait pas légué aussi à Baptiste Giabiconi.
3: Mais un petit peu, je crois.
4: Un petit peu comme son fils, il disait.
3: Pas tant que ça. Mais il a quand même mis 1 500 000 dollars pour son chat choupette.
5: À mon avis, ouais, il ne devait pas avoir d'immobilier. Il devait vivre en location tout le temps, dans les hôtels.
6: Sa fortune, elle est estimée à 200 millions déjà. Donc,
5: Donc...
3: qui c'est qui a pris les... qui a pris le reste?
4: C'est Pietre, la source.
6: Bah, je ne sais pas.
3: Dis, qui a pris les 200 millions de...
6: Demande à Claude. Là, je n'ai pas Claude sur mon
3: Claude. Claude.
6: Non.

0: Qui a eu les 200 millions d'euros d'héritage de Karl Lagerfeld? Ah, attends, il va me répondre.
1: Ça se trouve, c'est une boîte. Hein.
0: Il va me répondre. Bouge pas, 200 millions. La réponse est un peu plus complexe. Lorsque Karl Lagerfeld est décédé, il avait 300 millions, ni épouse, ni enfant. Mmh. Légué à des personnes proches ou à sa famille. Alors, il y a Sébastien Jondot, son assistant et garde du corps. Mmh. Brad Koenig, Baptiste Giabiconi, Caroline Lebar. Ah oui, il y a quand même
2: des femme, hein. C'est la femme de ménage qui a reçu 1,5
3: million. Et Choupette, elle a eu combien alors?
1: Et Choupette.
0: Ah, c'est fou, hein. En résumé, les grands gagnants semblaient de son cercle intime. Mannequin et proche collaborateur, mais la succession n'est toujours pas totalement clôturée.

0: Oh, c'est pour le chat.
1: Non, mais, c'est la justice. C'est...
2: Je vais surtout te dire, t'as intérêt à le maintenir en vie, le chat.
0: Ben, c'est ce que j'allais dire. Ouais.
2: Parce que le chat, il meurt. Ouais. Tu l'as gardé pendant 3 ou 4 ans. T'as plus de.
0: Attends, bouge pas Panacloc, hein. Jeff Panacloc.
3: Ah, c'est ça. C'est la gouvernante qui s'occupe du chat, en fait, qui doit toucher les 1,5
0: million. Ah oui.
2: Mais pour l'instant, toujours pas.
3: Et voilà.
4: 1,5 million pour t'occuper d'un chat, franchement, ça,
0: ça fait des belles croquettes. Hein.
4: C'est
2: pour
4: c'est
2: ça, moi, que la radio doit penser que je suis un chat. J'ai du mal à avoir et un bureau et à être payé dans les temps.
0: Ah, oui.
2: Je pense qu'ils doivent, se dire, c'est comme Choupette, il y a un flou. Vous disparaissez demain. Bon, attention, hein, je vous l'ai dit, notre auteur aujourd'hui, il est dans mort, accident. Aujourd'hui, il est dans le. Mais on va aller au fond du dark. Vous disparaissez. Par contre, vous allez me lui remonter le moral, parce qu'on ne fait pas ça deux émissions de suite.
0: Un lundi, surtout.
4: Je vais l'inviter à bouffer.
2: À qui vous léguez? Vous donnez.
3: Oh, bah d'après toi.
2: Vous ne donnez rien.
5: Tu n'as pas bien lu, il y a écrit « Vous disparaissez d'une mort brutale
2: ». Ouais. Dans d'atroces souffrances.
0: Voilà. Ou de dépression.
2: C'est ouf, tu donnes à qui?
3: C'est la famille, moi, c'est mon mari et puis mes enfants, forcément. Bah,
0: évidemment, qui tu veux donner d'autre? Pas vous donner ça à vous.
2: Vous savez qu'il y a de plus en plus de gens qui ne donnent pas leurs enfants.
4: Il y a beaucoup de gens.
2: Jackie Chan, il a déshérité ses enfants. Il y a plein de gens qui disent que les enfants, c'est pas un cadeau de leur donner. Et ils leur disent très très tôt, travaillez, parce que vous aurez un tout petit quelque chose, mais vous n'aurez pas le maximum.
3: Si tu ne donnes pas à tes enfants, qu'il en reste, tu le donnes à qui? Tu vas le donner à l'État? Tu leur en fais encore cadeau?
2: Non.
3: Bah non, je suis désolée donc.
4: Non, il les garde avec lui.
3: Déjà,
4: il met dans
3: une bonne partie dessus, même quand tu fais un leg. Donc,
0: non,
3: mais
0: je vais tout au milieu de la mer, tu jettes. Tu laisses juste un petit indice et comme ça, démerdez-vous pour le retrouver.
2: C'est pas une bêtise que je dis. Je pense que les enfants qui naissent de parents.

0: Ils partent avec de la chance en tant d'argent pour faire des grandes écoles.
1: Oui, c'est ça.
0: Mais si t'es con comme la pluie et complètement débile, ton père, il a beau être multimillionnaire ou multimilliardaire, tu seras toujours con comme la pluie.
2: Et quand il sera plus là, tu vas tout cramer.
0: Et quand t'as l'habitude de t'acheter des baskets qui coûtent 2 SMIC, tu vas pas travailler 8 heures par jour pour à la fin du mois gagner le prix d'une demi-basket.
1: Mais de toute façon, en France, tu peux pas déshériter tes enfants, si, je crois.
0: Non, mais tu peux déshériter complètement, non. Mais non, tu peux en donner qu'une partie.
3: Bah, déjà, l'État, il t'en prend une grosse partie. Oui. Déjà, déjà, tu veux donner à tes enfants, c'est l'État qui se sert en premier.
4: Alors, c'est lui qui gagne le plus. C'est dégueulasse, ça.
0: Ah, bah.

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4: Salut. C'est Europe 2 que vous écoutez. 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J'ai trouvé quelques sons sur les réseaux sociaux, ça va nous changer les idées. Ça va nous faire démarrer un bon lundi. On va commencer avec le prodige du piano, le plus improbable. Écoutez, vous essaierez de deviner ce qu'il joue.
5: Moi je connais, hein.
6: Je l'ai.
5: C'est mon film préféré.
4: Non, mais surtout essayer de deviner ce qui joue surtout.
7: À qui joue?
6: Ouais, c'est un gros pianiste. Hein. Ou une pieuvre.
5: Est-ce que c'est un truc dans une gare, tu sais, où il y a le piano et le mec qui vient, il s'assoit et il commence
4: non.
5: à jouer?
4: C'est pas dans une gare.
8: C'est un enfant?
4: Non, c'est Franck Ribéry.
5: Oh. Arrête.
6: Non, arrêtez quand même.
4: Ramène-le
6: j'ai
4: moi.
6: Entendu, il y a des fautes d'orthographe.
4: Ramène-le moi. Mais c'est un piano qui se déclenche automatiquement ou ça? Parce que moi aussi je peux le faire. Hein. C'est vraiment lui?
6: Oui, bah apparemment.
5: Oh, mais comment il joue Ribéry de
4: piano? Je vois mieux que tu parles.
5: Il a une tête de piano, mais il joue pas du piano.
4: Piano. EAU à la fin, bien sûr.
5: Oui.
4: Les trois autres sons.
8: Non, mais c'est une vanne ou c'est vrai?
6: Non, c'est vrai, je crois.
4: Laurent, c'est vrai. Ce sont des personnes qui ont essayé de faire de la pub pour quelque chose, mais tu sens que c'est encore amateur. Écoutez bien, notamment cette dame qui vend un médicament miracle qui soigne beaucoup trop de choses.
9: 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Tu écrases, tu te purges, tu écrases bien. Donc voici le médicament qui est là. 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Je vous le recommande.
4: Eh bien, d'accord. Tu as envie, c'est de l'acheter. On a ce monsieur qui tient une boutique de déstockage, il fait de la promo. Alors lui, il est sur un scout dinosaure pour enfants. Bon, tu sens qu'il va avoir du mal à se lâcher, vu comment il kiffe ça. Écoutez bien.
10: Allez, je me fais une petite pause dino scout. Normalement c'est pour les enfants, mais je m'éclate comme un petit fou. Les dinos scouts à retrouver au salon du déstockage et des bonnes affaires. Wouhou. On n'est pas bien là.
4: Non, on n'est pas bien
5: non,
4: là.
5: Non.
4: On
5: n'est
4: pas
5: non,
4: bien.
5: Non.
4: Et enfin, bientôt la fête des pères, faut y penser. Alors, si vous n'avez toujours pas trouvé de cadeau, il y a cette pub qui étudie des cadeaux.
11: Juste un peu d'amour. Le nouveau parfum de Frédéric François.
4: Ah, oui, je l'ai vu.
11: Une fragrance unique. Raffiné et intemporel.
4: Eh oui.

0: fragrance unique, raffinée et intemporelle.
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1: Voici Major Lazer, c'est Europe 2 que vous écoutez dans un instant. Allez, le jeudi s'emballe et un mars, je vous dirai ce qu'il y a dans les bonnes cases. Je vous dirai ce que vous allez pouvoir gagner aujourd'hui et peut-être prendre les 100 balles et un mars.

0: des listes de mots, pour toi comme pour les autres. Si tu me retrouves l'intrus dans la liste, tu repars avec le cadeau, sinon c'est perdu. Ah va.
1: Ok.
0: Ah va. Mais je te donne également ce qu'il y a dans les cases.
2: Ah.
0: Puisqu'il faut ouvrir une case. Il y a okay. La carte du Monopoly, vous êtes libéré de prison à gagner.
2: Pas mal.
0: Il y a une case, Pietre fait immédiatement 5 squats pour toi.
2: Ah.
0: Il y a une case, photocopie de la jaquette du 45 tours de Jean-Pierre François, je te survivrai.
2: Ah ouais.
0: Un lien pour une réunion Teams avec Jean-Pascal Moulin, responsable du service marketing d'une boîte de communication dans le Limousin.
2: Pas mal, ça.
0: Un mètre carré d'herbe à chat. Le slip de bain de Daniel.

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0: la carte du Monopoly, vous êtes libéré de prison.
1: Oh, bravo.
2: Non,
1: bravo.
2: Mais si jamais elle va en prison, est-ce qu'elle marche la carte?
0: Ah ouais, ouais, on ne sait pas si elle marche. Je t'envoie ça chez toi à la maison. Ah, c'est pas la case avec 100 euros. Bisous, tu rejoues avec nous, je t'embrasse ma petite Catherine.
3: Bisous. Bisous.
0: Merci. Jérôme, on y va Jérôme?
4: Oui, bonjour Chloé, salut.
0: Ah, salut mon Jérôme. Salut. Oh putain, je crois qu'effectivement, on va... Attends, on va rappeler, rappelle-moi Jujupat. Pardon, hein, tu fais quoi Jérôme dans la vie?
4: Eh ben moi, je suis chauffeur poids lourd.
0: Ça se passe bien? Ça se passe bien, t'es heureux?
4: Ah, ça se passe très bien, je suis heureux, oui.
0: Attends, je vais réintervenir Jujupat, qu'on a appelé aujourd'hui lundi, le dépressif du lundi, puisqu'il nous a mis que des morts. Et... Ça va mon Juju?
5: Ça va très bien, toujours.
0: D'accord. Quand je t'ai dit la semaine dernière, au niveau des questions...
5: C'est trop facile maintenant?
0: Non, je t'ai dit... Il faut que les gens gagnent, parce que le but du jeu, c'est qu'ils aient la case. Mais on peut faire peut-être un juste milieu entre trop dur et trop simple. Reste là, Jujupat. Écoute bien la question que va avoir notre ami, d'accord? Alors, écoute bien, Jérôme. Trouve l'intrus. Benoît XVI, Jean-Paul II, Pie XI, Léon XIV, Renaud V.
4: Ben, je vais dire, je pense Renaud V.
0: Pourquoi?
4: Parce que c'est une voiture.
0: Là, ils n'ont pas un pape. C'est peut-être un petit peu simple.
2: C'est pas un pape, Renault 5 ?
0: Non. Hein ?
5: C'est sûr ?
6: Je ne connaissais pas Pie 11, moi.
0: Non, mais je dis ça.
5: C'est pour la vanne du chiffre, quoi.
0: Oui, j'avais compris ça. Pas besoin d'explication. Vas-y, donne-moi un chiffre.
5: C'est pire de l'expliquer.
0: C'est pire, il m'explique comme si je n'avais pas compris. Non, mais c'est rapport, c'est le numéro qui me faisait rien.
5: Il t'a pas expliqué.
0: Jérôme, je t'écoute. Une case.
4: La case numéro 2.
0: Case numéro 2, tu gagnes 4 lettres de relance de la Direction Générale des Finances Publiques qui était adressée à Pietre. On te change l'adresse, on te met la tienne, c'est cadeau. Je t'embrasse fort.
4: C'est super.
0: Bisous, mon pote. Bisous. Lionel, ça va Lionel?
7: Salut Chloé,
0: allez, attention Lionel, on y va. Alain Chabal, Michel Dionysos, Michel Drucker, Jean-Pierre Patin, Laurent Fournac.
2: Non, je ne sais pas. Répète.
7: Ben, je sais pas.
0: Alain, écoute bien. Alain Chabal, Michel Dionysos, Michel Drucker, Jean-Pierre Patin, Laurent Fournac.
2: T'aurais pu dire Jean-Pierre Tapin, ça aurait été plus drôle.
7: Alain Chabal.
0: Pourquoi?
7: Je sais pas, c'est pas Alain Chabal.
0: Mais non, Michel Drucker, c'est lui qui est une seule célébrité qui existe. Alain Chabal, il n'existe pas, c'est Chabat. Michel Dionysos, il n'existe pas.
2: Non.
0: Alain, Jean-Pierre Michel Patin, Deniso, c'est Papin. Et Laurent Fournac, c'est pas Fournac, c'est Ournac.
2: Ah, tu vois,
0: Michel Drucker était la vraie célébrité. Trop dur, là, maintenant. Trop dur.
7: Ouais, ouais.
0: Salut Lionel, je t'embrasse. Prenons Fanny. Fanny, écoute bien, Fanny.

0: Rafchi sous les sirènes d'alerte. Après avoir tiré cette nuit plusieurs missiles contre Israël, l'Iran a annoncé suspendre son attaque. Réponse un peu plus tôt dans la journée de l'armée israélienne qui revendique des frappes d'envergure en Iran. Donald Trump, de son côté, a assuré que les négociations pour mettre fin à la guerre se poursuivaient, exhortant les deux pays à mettre fin au tir. Le président américain, qui entre deux postes sur les réseaux, se rendra ce soir au Madison Square Garden de New York pour assister au match 3 des finales NBA. Mené 2-0, les basketteurs de San Antonio, guidés par le géant français Victor Wembanyama, sont dos au mur. Les Texans doivent relever la tête face aux Knicks. Bras de fer à suivre à 2h30 sur Prime Video. La première équipe à 4 victoires remporte le titre. Et puis avant ça, et pour le plus grand bonheur des fans, les meilleurs combattants vont passer par-dessus la troisième corde. Les amateurs de catch auront les yeux braqués sur Paris ce soir, puisque la WWE fait son retour dans la capitale pour Monday Night Raw. Rey Mysterio, Seth Rollins ou encore Alexa Bliss, les superstars du ring vont enflammer l'Accor Arena pour ce show. Début des hostilités à suivre sur Netflix dès 20h. Des coups de poing au coup de tonnerre. Attention au risque d'orage assez marqué ce soir encore. Les éclairs pourraient fendre le ciel entre le Rhône et le Val-de-Saône. Alternance de nuages et d'éclaircies demain au programme pour les trois quarts du pays. Le golfe du Lion et l'île de Beauté seront épargnés avec un ciel bleu et des températures estivales. Mercure plus timide ailleurs avec 16 à Cherbourg, 17 à Lille, 18 à Nantes et 20 degrés seulement du côté de Bordeaux. Un très bon début de soirée avec Sandra sur Europe 2.
1: Oui, merci beaucoup Jérémy. On se retrouve évidemment tout à l'heure à 19h sur Europe 2 Pop Radio. D'ici là, je vous offre des places pour aller à Solidays et je vous envoie du son. La Coldplay qui arrive et Taylor Swift maintenant.

0: Eh ben c'est parfait ça. Pour bien terminer la journée sur Europe de Pop Radio, le son de Coldplay, A Sky Full of Stars. La suite très bon aussi, hein, Rihanna qui arrive et puis Angèle et Justice. 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
0: Et vous restez avec nous pour la suite, je vous le disais, que du bon son. 30 minutes pop non-stop qui se poursuivent sur Europe 2 pour vous accompagner peut-être là dans la voiture, retour à la maison. En ce lundi, premier jour de la semaine. Pas facile, hein, non. Mais le son est bon et ça fait du bien. Rihanna qui arrive et là c'est Angèle et Justice sur Europe de Pop Radio.

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la Nouvelle Europe 2, il faut absolument que je partage avec vous ce que m'a dit mon fils ce matin de 6 ans. Il m'a dit « Maman, j'ai besoin d'un câlin réconfortable ». Je trouvais ça trop mignon. Du coup, je vais vous envoyer du son complètement réconfortable. Auria qui arrive, Dilo aussi avec Get Right et Bruno Mars maintenant sur Europe 2. 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
2: Avec un son de Jennifer Lopez qui met tout de suite de bonne humeur et qui rappelle qu'il faut parfois simplement prendre sa place. C'est important. Voici J-Lo, Get Right sur Europe 2 Pop Radio. Hi.

0: Merci d'écouter les Nouvelles Europe 2. Restez avec nous pour la suite. Manon Lisa qui va débarquer. C'est tout nouveau, c'est vachement bien. Ça s'appelle Le Petit Pêcheur. On écoutera aussi un classique pop Europe 2 de David Guetta. Et puis Miles Smith arrive aussi avec Drive Safe. Vous aussi, conduisez prudemment sur Europe 2 Pop Radio. Bougez pas.
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Le franco-américain Jonathan Rinderknecht comparaît devant le tribunal fédéral soupçonné d'être à l'origine des feux du quartier UP de Pacific Palisades qui a fait 12 morts. L'accusation évoque un pyromane furieux contre le monde. Un bouc émissaire pour masquer l'échec des pompiers, répond l'avocat du jeune homme de 29 ans. Peaufiner la tactique et effacer les doutes, voilà l'objectif de l'équipe de France de foot ce soir qui défie l'Irlande du Nord à Lille à 21h10. Dernier match de préparation pour les Bleus avant la Coupe du Monde. Dernier match à la maison aussi pour Didier Deschamps après 14 ans à la tête des Bleus. Les coéquipiers de Kylian Mbappé vont s'envoler ensuite pour les États-Unis et partir à la conquête de la troisième étoile. Et puis ceux qui l'ont vécu se rappellent encore de ce qu'ils faisaient le 12 juillet 1980.

0: enregistré sa voix parce que c'était sa voix du matin. Donc elle a demandé à Ray de réenregistrer. Ray a dit non, c'est parfait, c'est nickel. C'est ce qu'on va mettre dans le son. Je trouve ça trop mignon. Allez, pour la suite, vous restez avec nous. Il y a Justice qui va débarquer pour les classiques Pop Europe 2 avec le titre Dance. Et avant ça, encore une histoire de famille, dis donc. Voici Jérémy Frérot avec Frérot sur Europe 2 Pop Radio. Bonne soirée.
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0: sur Europe de Pop Radio, celle de Dua Lipa avec Angèle, Fever. Ça va débarquer très très vite, ça peut nous réchauffer, ça va nous faire du bien là. Allez, Alex Warren qui débarque aussi avec Fever Dream justement.
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2: On est bien là sur Europe 2 Pop Radio. Voici un bonus Pop Europe 2, vous allez vous en souvenir. Ça rappelle les beaux jours en plus. Sean Paul, Kesha Cole, bonus Pop Europe 2.

0: Bonne soirée sur Europe 2. On profite de ce lundi soir. Et là, je vais vous gâter.
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0: Le Pop, Europe 2. J'ai encore des flashs du monde avant toi. 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Joseph Kamel, Crash.
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0: Bonne soirée sur Europe 2, Pop Radio. Alors Vianney, il a fait des heureux, hein, je peux vous dire, en annonçant son grand retour sur scène. Bon, faut pas être ultra pressé, c'est pas pour tout de suite. 2027, 2028 même, il y a quelques dates. 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Et Vianney arrive avec Boulevard Désert sur Europe 2. Ce sera pour démarrer la playlist Pop Europe 2 pendant 60 minutes non-stop.
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Merci d'être là sur Europe 2 Pop Radio, la playlist Pop Europe 2 pendant 60 minutes non-stop. Avec Jérémy Frérot qui est pas loin, vous gagnez vos places pour aller assister au prochain tournage de Pop Session avec ses stars et Europe 2. Il y aura notamment Jérémy Frérot. Toutes les infos, europe2.fr. Voilà, Julien Lippe d'abord sur Europe 2.

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Europe 2 Pop Radio, vivement le début des festivals d'été. 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Sur scène notamment, Luisa. Voilà, Jetlag, Europe 2 Pop Radio.

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Vous profitez en ce moment sur Europe 2 de la playlist Pop Europe 2 pendant 60 minutes non-stop. La suite donc avec celle qui est plus amoureuse que jamais. Hein, avec Justin Trudeau, il file le parfait amour. C'est Katy Perry qui arrive après Alex Warren.

Europe 2 Pop Radio, si vous voulez vous mettre au tricot, il paraît que c'est ultra la mode et c'est la semaine où il faut s'y mettre. Vous avez plein de choses qui sont organisées mercredi pour la journée mondiale du tricot. Oui, ça existe, donc c'est mercredi. Voilà, Somber, Heartbreaker, maintenant que j'ai fait votre programme de la semaine, bienvenue sur Europe 2 Pop Radio.

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0: Voilà, 9h sur Europe 2 Pop Radio.

Vous écoutez Europe 2 Pop Radio, bienvenue. Il est minuit. Et pour démarrer la nuit, la playlist Pop Europe 2 pendant 60 minutes non-stop. Ça redémarre à zéro avec 21 Pilots et Bibi Rixa sur Europe 2. Bonne nuit.

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0: Blanche.
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2: Oui, on va parler des expressions ringardes. On en utilise un peu tous les jours.
1: Alors, qu'est-ce qu'une expression ringarde?
2: C'est des expressions qu'on utilise et qui survivent parce qu'elles sont musicales, affectives, sociales, identitaires et confortables.
3: Allez, ça roule ma poule, on y va.
2: Attends, je vais te donner.
1: Ça faisait combien d'années que je n'avais pas entendu
2: ça roule ma poule, juste, j'ai la version pour savoir d'où ça vient. Ça existait dans le jargon cycliste des années 1900, quand le vélo était le symbole de la modernité. Et le ma poule est venu avec parce que c'était un surnom affectif, en fait.
1: Ah, j'en ai appris un il n'y a pas longtemps. Le en voiture Simone.
2: Ah oui, en voiture Simone, je l'ai aussi.
3: C'est toi qui conduis, c'est moi qui klaxonne.
1: Non, ça, voilà. Ça a été rajouté.
2: Ah c'est une expression qui rend hommage à Simone Louise Donne, qui était plus connue sous le nom de Simone Desbois. C'était une pionnière de l'automobile française.
1: C'était l'une, mais je crois que c'était l'une des premières à avoir eu son permis de conduire et qui était une conductrice.
2: Oui, tout à fait.
1: Le en voiture Simone.
4: Et le veste à culotte, c'est moi qui pilote. Voilà.
1: Non, ça a été rajouté par Marc Dorcel.
2: Il y avait aussi le c'est parti mon kiki.
3: Ah oui,
2: on l'utilise. Donc c'était une expression complète qui était issue du monde du cirque ou du musical, en fait, visiblement.
1: Quel rapport avec le
2: 30-40? Bah, on sait, le kiki, c'est des surnoms qui se donnaient entre eux, en fait. Mais sinon, le kiki dans l'argot, c'était pas ce que vous pensez, c'était le cou ou la gorge. Serré, on disait, je vais être

0: Vous ne dormez pas? Lui non plus.
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2: L'ancienne première dame, Madame Chirac, nous a quittés. Elle était connue pour se balader dans sa petite 205 rouge. Elle était connue pour avoir un sacré caractère et être un peu froide, mais très très drôle.
3: Et son sac à main toujours là.
2: Ouais, mais il paraît qu'elle avait un humour. Oui. Bon, puis elle a quand même, comme on dirait, avalé des couleuvres. Est-ce que
4: oui,
2: je veux
4: oui,
2: dire
4: oui, oui.
2: Elle avait un mari qui était. C'était.
3: Il lui en a fait voir.
2: Bah, voilà. C'était un peu une ancienne génération. C'est-à-dire que c'était les politiques de l'époque, quoi.
5: Ils ont été mariés 60 ans, plus de 60 ans.
2: Voilà, donc bon. Donc la famille, elle avait 93 ans, Madame Chirac. Ouais. Est-ce qu'il serait peut-être temps, je profite qu'on fasse cette expérience à 10h35, est-ce qu'il serait peut-être temps de prévenir Monsieur Chirac là-haut?
6: Bah, on va essayer. Allô?
2: On a la connexion?
6: Oula! Monsieur Chirac, votre épouse arrive au paradis.
7: Qu'est-ce qu'elle est?
6: Bernadette arrive au paradis là.
8: Oh putain. Oh non.
6: Si.
3: Oh. Bien que ça arrive un jour.
6: Ah, oui.
8: C'est pas possible.
6: Ah, là, si.
8: Vous pouvez pas la garder un peu?
6: Ah non.
8: Merde, il n'y a plus d'opération piège jaune avec des boîtes en carton pourri.
6: C'est Madame Macron qui s'en occupe.
8: Ah ben quelle mauvaise organisation administrative.

0: Tu peux pas parce que quand tu mets ton billet, tu as une petite trappe chaque.
1: Petite trappe, mais bon, c'est jamais.
2: Ouais, je pense que je sais pas la plus sécurisée de.
0: Et maintenant, il y a la carte bleue.
2: Ah oui, putain, j'ai vu ça.
0: Non, elle a été arrêtée après avoir ajouté de la vodka dans le bénitier de l'église à la messe dominicale. Les paroissiens avaient remarqué que quelque chose clochait quand les fidèles semblaient inhabituellement joyeux. Alors, tu sais, ils devaient faire le signe de croix, peut-être que. Peut-être qu'utiliser, c'est très étrange. Elle a été confrontée au prêtre et alors elle ne s'est pas démontée. Ouais. Plutôt que de dire c'est une blague ou machin truc, j'aurais pas dû, pardon, excusez-moi, c'est quand même. Elle a dit détends-toi, padré. T'as jamais eu autant de clients à bénir, c'est juste des heures supplémentaires.
1: Non, bah, c'est le monde à l'envers.
0: C'est-à-dire que alors, tu sens que la nana, mais alors jusqu'au bout, elle fait.
3: C'était délibéré, quoi.
0: Oui, oui, oui, oui. Non, mais elle va. Elle, voilà. Bon, après, elle aurait mis un peu de jus de goyave, ça fait un Sex on the Church.
2: Ah, bah oui, Sex on the Church. Bah, c'est ça, en fait. Putain, alors l'idée.
0: Non, mais ça ne se fait pas. Bon. Ça ne se fait pas. Madame, pas, non. Madame, non, ça ne se fait pas. Avec ça, on en fait direct.
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0: d'accord.
1: Ah, c'est vrai.
0: Ah oui, c'est vrai. Tu embrasseras tous les gens que je connais là-bas.
2: Oui, moi aussi. D'accord,
0: monsieur Vito, vous allez faire quoi?
3: Ben moi, ma chérie part en EVJF, donc je vais être tranquille.
0: Oh là là.
2: Ouais, viens avec moi.
3: Venez tous à la maison.
0: Allez, plaisir. Si vous n'avez pas d'idée, il est peut-être temps de demander à Patrick, éventuellement, qui avait des idées week-end.
2: Salut Patrick.
4: Ouais.
0: Le plus beau CRM. Bon, il fait quoi?
4: Il fait l'hélicoptère avec sa bistou jet. Le plus beau CRM. Le plus fort CRM.
2: En faisant tourner ça, quelqu'un.
5: Je vois que tu la connais, ma chanson. Putain, qu'est-ce que ça me doit, Patrick?
2: Ça va, mes petits culs, je suis de retour.
5: Quel bonheur, c'est le week-end. On va pouvoir se reposer, comme dirait Stouff, ou pas. Il y en a qui vont dormir sur la béquille pendant que d'autres, comme moi, mettront leur merguez dans une couscoussière. Ah, j'ai des images.
2: Bah justement, Patrick, quoi de prévu ce week-end?
5: Déjà demain, je vais faire les courses direction la zone commerciale de Béziers pour aller chez Glanfray. Je sais pas si tu connais.
2: On connaît Glanfray.
0: C'est Glanfray.
2: Pas Glanfray, on connaît pas.
5: Tu connais pas Glanfray?
2: Non.
5: Bah, c'est pareil, sauf qu'il y a deux melons de chaque côté et d'une courgette. Je peux te dire que les aubergines, elles sont sous brumisateur. Après, je vais chez Neurotub.
2: Ah,
5: parce que je vais faire réviser ma tête de Delcu, c'est un truc. C'est une pièce mécanique, faut
2: faire pas ouais, stop, Patrick. Vous conseillez quoi là aux auditeurs qui nous écoutent et qui savent pas quoi faire en France
5: Dans le Nord, par exemple, je sais qu'il y en a plein qui nous écoutent. Les gens aiment le discount dans le Nord. Je leur propose de faire un petit tour chez Action. Sinon, il y a la foire food. Foire food, tu fais des tous cinéma. Ah, même des prothèses, ma mère. Enfin, tu vois tout. Donc, attention, il faut le trouver.
2: Ouais, merci Patrick, on va peut-être arrêter là.
5: Sinon, le soir, il y a plein de clubs, si vous voulez sortir.
2: Ah, oui, pas mal ça.
5: Dans l'Est, il y a le club Viens me croquer le bretzel. Les Bresons, direction Carnac. Au club, le Tripote-moi la bigoudaine. Parce que dès qu'elles te touchent, elles font... Il y a aussi la discothèque, le Assieds-toi sur ma galette saucisse, tu verras le Mont-Saint-Michel. Dans le sud-ouest, vers la Cano, il y a le club Souffle-moi dans le cannelet. Et puis à côté de Cassis, l'indétrônable, le club, le tu tires ou tu pointes. Et n'oubliez pas les boules parce qu'elles sont pas comprises.
2: Bah, bon, merci Patrick, bon week-end.
5: Quel programme, Souffle, tu préfères aller où?
1: Là, j'ai pas, franchement, là.
5: Bah, je te laisse réfléchir.
1: Je vais rester dans mon lit.
0: Et je vais regarder sur le guide Michtub.
5: Bon week-end à vous aussi, comme vous avez dit ce matin. On n'est pas venu déguisé en feuilles de chou pour se faire roter le cul par les lapins.
2: Ah ouais, bah,
5: quelle belle idée, c'est le nom de mon prochain album.
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0: Pourquoi?
1: Ah bah, va te garer avec un 4x4. Déjà, enfin, c'est 200 euros. Bah oui, je crois que c'est 250 euros la journée de stationnement.
0: Attendez. On a voulu avoir une pensée pour le Fiat Multipla.
2: Ah oui.
0: Cette voiture horrible qui avait 3 sièges à l'avant. Que pourrait dire le Fiat Multipla?
3: Miroir, rendez-moi un miroir qui est le plus beau. Ça veut pas ranger ma gueule, ça, dis donc.
0: Non. Ou peut-être que si. La 307 de Piètre, qui devient maintenant totalement mythique. Si elle pouvait parler, elle dirait quoi?
4: Laissez-moi passer les blaireaux, là. Tiens, Tesla, prends ça dans les carreaux, ça sera de la buée.
0: Et enfin, la nouvelle Ferrari électrique qu'on a découvert il y a une dizaine de jours, qui fait pas l'unanimité. Si elle pouvait parler, elle dirait quoi?
3: Coucou le cousin Multipla, moi aussi je suis moche, mais en plus mais je coûte super cher. Viens, on fait des bébés et on les appellera Suzuki Baleno. Youpi copain.
0: Ouais, c'est vrai que... Ouais, hein, on est d'accord.
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0: Moi, par contre, je peux mettre que 100 balles. Samedi, du coup.
1: J'adore parce qu'à chaque fois, il se casse la tête sur des nouveaux trucs. Même Belmondo a eu son message vocal.
2: Mec, je t'en supplie, baisse un peu là. Je me lève à 6h demain, sérieux.
1: Vladimir Poutine, il a eu droit à son petit message.
3: Oula.
0: C'est quoi déjà ce son qui fait non. Non, non, non, non, non, non. You be fine, dance, dance. Everybody knows the face. You be fine.
1: Et quand tu fais un vocal à Poutine, après, bon, bah, t'as plus peur de rien. Donc, il s'attaque au mec musclé. Il laisse un message à Vin Diesel.
4: Oh là.
0: C'est gros, enlève ta story là. Franchement, j'ai une gueule.

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1: J'ai une info, elle est... Oh là là, c'est tordu, mais bougrement intelligent.
2: Alors ça, c'est très tordu, mais bougrement intelligent.
1: En Arizona, Brandon Soules, 19 ans. Mm-hmm. Il est sur le bord de la route, ses mains liées dans son dos, avec sa propre ceinture, un bandana fourré dans la bouche.
3: Oh là là, ça pue ça.
1: La police l'arrête comme ça, il raconte aux policiers une histoire terrifiante. Deux hommes masqués l'avaient pris pour cible, l'ont assommé, l'ont conduit là, avant de le jeter dans ce coin-là.
3: Oh.
1: Les inspecteurs l'ont traité comme une affaire d'enlèvement très médiatisée.
3: Ouais.
1: Tout est passé à la télévision, ils ont passé des jours à analyser les vidéos de sécurité, à suivre les pistes, mais
3: qu'est-ce qui...
1: seul coup, les choses se sont arrêtées.
3: Qu'est-ce qui s'est passé?
1: Les caméras, bon, pas de masquer, pas de camionnette blanche, pas de lutte. Au lieu de ça, ils ont vu Brandon en train de marcher vers un château d'eau, passant quelques minutes à essayer de s'attacher les mains avec sa ceinture, s'allonger par terre pour se fourrer un truc dans la bouche qui était... Et pour attendre finalement que quelqu'un le trouve, il rampait par terre. Quand la police l'a confronté aux images, Brandon a dit qu'en fait, ce jour-là, il ne voulait juste pas aller travailler.
4: Mais c'est
5: tout
4: ouf.
5: Tout ça pour
4: mais,
5: pas aller travailler.
4: Faire ça lundi, moi.
3: Mais c'est pas con.
1: Mais de toute façon, je vais vous le dire, il est arrivé la même chose à Corentin.
3: Ah
1: la
3: bon
1: police l'a retrouvé un matin, à moitié dans le coma, endormi dans un caddie.
3: Ouais.
1: Lui, il n'a pas dit qu'il était enlevé. Il a eu une autre version pour ne pas aller bosser.
6: Je ne vais pas encore rentrer. J'étais travaillé ce matin, mon patron m'a dit « Retourne chez toi, t'as congé.
1: Ben » voilà. Ah, mais il est plus honnête, lui, plus honnête.
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1: Voici le classement de quoi aujourd'hui, le top de quoi?
2: Des moments où il faut savoir rester zen. Bon alors il y en a plein de moments où il faut rester zen, mais j'ai dû en prendre que 5. Hein. On va commencer par le yaourt, dont le couvercle t'éclabousse. Tu décolles tout doucement l'opercule avec précaution, lentement, et arrivé au bout, clac!
1: Tu sais ce que c'est les pires?
3: C'est le thon, boîte de thon.
1: Non, alors là, il y a la boîte de thon, mais les pires, c'est les yaourts, c'est les Danone mous. C'est les Danone en papier, qui ont les trucs en carton. Pas les skirs, ils sont durs.
2: Il y a des Danone,
1: des yaourts qui sont mous. Le truc est un peu plus mou en carton. Et quand t'appuies sur ton yaourt, en fait, il y a de l'air dedans. Tant que l'opercule n'est pas ouvert, il est résistant. Dès que tu l'ouvres.
3: Mais c'est de l'eau que tu prends. Fais pareil avec les calamars sardines, à l'encre. Les calamars à l'encre noire. Tu ouvres ta boîte. T'arrives juste à la fin, tu te dis c'est bon. Et au moment où le truc il lâche, PAM!
1: Oh c'est comme le petit spaghetti. C'est comme le petit spaghetti où tu as fait très attention. À la fin, il reste 1 cm, le petit. Et voilà.
2: Il faut rester calme.
4: Et la bouteille d'eau trop remplie, là.
1: Cristalline. Oh, ah oui, cristalline. Cristalline, ils sont.
4: Mais l'enfer, ça.
1: Cristalline, ils disent pas, t'en auras la moitié sur ton pantalon, Cristalline. En plastique mou, là.
2: On a aussi, dans les moments où il faut savoir rester zen, c'est les gens, quand t'arrives au travail, qui remuent leur café en râpant le bord de leur tasse avec la petite cuillère. Et après, ils terminent, tu sais, en.
3: Mais là, t'es un psychopathe, toi.
2: Bah non, mais tu veux être tranquille à 9h du mat quand t'arrives, tu veux pas entendre des cling, cling, cling, cling.
4: Et eux, souvent, après, quand ils le boivent, ils font.
1: Moi, je suis plus dur que toi, Stouf. Moi, je suis plus dur que toi. Je ne supporte pas les gens qui, à peine arrivés au bureau, prennent déjà une pause de 30 minutes pour rien branler. J'embrasse les comptables qui sont actuellement à la machine à café et qui me regardent dans l'écran, qui nous voient, je les embrasse et qui sont tous autour de la table, ils disent bon, il nous a vus. Mais ça, c'est un concept que je ne comprends pas, peut-être parce que.

0: Ça avant de l'envoyer, tu l'effaces. Oui.
1: Ah, tu c'est déjà arrivé, toi?
2: Moi, tout le temps. Souvent, les mails, en fait, avant que je finisse d'écrire mon mail, je sais pas pourquoi, j'appuie sur une mauvaise touche et pas un truc qui part. Oh non!
3: Mais des fois, c'est pas plus mal, parce que des fois, t'en envoies, on comprend rien.
1: Ah ouais.
3: Oui, c'est pas faux.
1: Quoi d'autre?
0: Il y a aussi quand ton site te demande de créer un nouveau mot de passe avec 18 caractères, 3 émojis, 4 chiffres.
2: Et qui change tous les deux mois.
0: Le nom de ton hamster quand t'étais petit.
1: Mais dans la maison, excusez-moi, ils n'ont que ça à faire au service informatique.
0: Il n'y a que ça.
1: Tous les deux mois, ils te demandent un nouveau code qui n'a absolument rien à voir avec le précédent. Mais mec, j'ai plus d'imagination.

0: te demande un nouveau code qui n'a absolument rien, rien à voir avec le précédent. Mais mec, j'ai plus d'imagination, moi. J'en suis à Glooby Boulga 128. J'ai marché dans une merde 39 du dollar. Je ne sais plus
1: tous
0: quoi
1: les
0: faire.
1: Mois, c'est vrai qu'on change.
0: Mais non, mais t'as envie de leur dire, les gars, arrêtez. Il n'y a pas des. Moi, dans mon truc, il n'y a pas les codes de l'arme nucléaire, tu vois.
2: Donc, il faut identifier après avec ton téléphone, avec un numéro aussi, je sais pas si t'as ça.
1: Après, maintenant aussi, il faut que tu. Ah ouais. Tu prends ton téléphone, tu
0: t'en prends.
1: Oui.
0: Eh, les gars, service c'est informatique, eh, on passe du Taylor Swift, hein. Eh, détendez-vous, hein, nous, on fait un an de loyer, hein, on n'est pas.
3: On n'a pas de missile, hein.
0: Il n'y a rien à craindre, on ne va pas taper sur l'Iran, hein. Je veux dire, vraiment, là-dessus.
1: Et on va terminer pour comme moment où il faut rester zen, c'est quand ta chérie doit choisir son plat au restaurant. C'est vrai qu'on prend beaucoup de temps, nous, les filles, à choisir.
3: De toute façon, peu importe ce qu'elle choisit, de toute façon, elle te piquera ce que t'as dans ton assiette. Oh, ça a l'air bon ton truc, le je peux manger.
1: Donc soyez patient, restez zen. Oui, je sais.
0: Vous avez du lait dans la purée? Non, il y a du lait. Ah, bah non, s'il y a du lait, non.
1: L'accompagnement, on peut le changer.
0: On peut le changer, on peut mettre du riz blanc. Oui, vous avez du riz blanc. Vous avez des épinards aussi. Je vais prendre
4: mais madame, ça n'a plus rien à voir du coup.
0: Non. Je vais prendre riz blanc et épinards et pas de purée. Et pas de lait. C'est une sauce. Non, je prends pas de sauce. Sans sauce. Grillé. Voilà. Et dès que toi, ton assiette, elle est arrivée, t'as même pas goûté. Je peux goûter ?
3: Ouais.
2: C'est toi qui dis ça ?
0: Quoi ?
2: Ouais. Oh, tu tapes dans nos assiettes tout le temps, les frites, les pâtes, les machins.
3: Ah, plus, moi maintenant.
1: Non, il le fait plus,
2: ça.
0: Écoute-moi, espèce de grand con. Si c'est pour balancer des choses qui dataient d'avant.
2: Il pensait qu'on allait.
0: Ça, c'était l'ancien coco. J'ai beaucoup changé.
3: Dis le gars qui mange les assiettes de tout le monde au Jap à côté.
2: Non, mais ça, c'est pas pareil. Pour éviter le gaspillage.
0: Mec. Le gars, dès qu'il arrive, au bout d'un moment, tout ce qui arrive, il fait ça c'est moi.
2: T'en veux plus, ça vous en voulez plus.
0: Le gars, c'est le mur de Trump au Mexique, mais c'est en assiette de japonais. Il est derrière. T'es où, Corvito?
5: Je suis derrière.
0: Allez, bisous.
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3: Ce matin, le ministre de l'Éducation nationale qui ne savait pas écrire le mot accueil, ni non plus dilemme.
4: Ouais.
3: Alors, ça nous a, pour le donner, pour le ministre, quand même, à quelques jours du bac, qui était venu annoncer qu'il serait plus sévère avec l'orthographe.
4: Non, plus fin.
3: Oui. Bon,
4: qu'il soit sévère avec lui, déjà.
3: Oui. Alors, ça nous a donné envie de faire une compile des politiques, celles qui viennent en plateau. Et la question, elle tombe et tu fais « Ah mince, celle-là, je ne l'avais pas révisée ». On commence avec Jean-François Copé, ancien secrétaire d'État. Lui, le classique, le prix du pain au chocolat.
5: Ah. Combien coûte un pain au chocolat, Jean-François Copé?
6: Ça dépend des tailles, je pense que ça doit être aux alentours de 10 ou 15 centimes d'euros peut-être.
3: Ça dépend des tailles, entre 200 grammes et 8 kilos.
7: Non, mais là, il était perdu là, tu sentais qu'il est
8: 15 centimes.
7: Parfois il y a des doubles, mais bon quand même.
3: Comment?
7: Parfois il y a des doubles, ce que je disais, ça dépend des tailles.
8: Mais c'est bon, 15 centimes.
3: C'est pas ce prix-là quand même. Bruno Le Maire, à l'époque, il était ministre de l'Agriculture avant d'être ministre de l'Économie. Alors beaucoup l'ont critiqué en disant qu'il avait été mis à l'économie et qu'il était nul. Mais avant, il avait été à l'agriculture. Alors, s'il y a bien un truc à connaître dans l'agriculture, c'est les tailles. Un art, un hectare.
9: Un hectare, c'est quoi?
10: C'est un hectare.
9: Oui, c'est combien? En mètres.
10: Bon, alors ça, j'ai jamais.

0: L'ancienne ministre du Travail, Myriam El Khomri, vous vous souvenez plus d'elle, hein. Elle, c'était, il y avait, on lui demandait le nombre de renouvellements possibles d'un CDD. Vous savez que c'est pas plus de deux fois.
1: Ouais.
0: Voilà, visiblement, la ministre du Travail, elle savait pas.
2: On peut le renouveler combien de fois, le CDD?
3: Trois fois.
0: Non.
2: Combien?
3: Jusqu'à trois ans.
0: Non, mais combien?
1: Trois ans, trois fois.
2: Myriam El Khomri?
3: Un CDD.
2: Trois fois? Vous êtes certaine de ça? Un CDD, combien?
3: Un CDI peut être un CDD peut être requalifié en CDD. Un CDD.
0: Ségolène Royal, alors elle ne savait pas, elle était venue pour parler des sous-marins, mais elle ne savait pas combien il y en avait.
4: Alors on parle d'indépendance nationale, avons-nous besoin d'autant de sous-marins nucléaires lanceurs d'engins? On en a combien, tiens?
5: Mais je vous ferai la même réponse.
4: Ségolène Royal, on a combien de sous-marins?
5: Je vous ferai la même
4: nucléaire
5: réponse.
4: Lanceur d'engins, aujourd'hui.
5: Hein? Nous en avons un.
4: Non, nous en avons sept.
5: Sept.
6: Ah, bah merci.
7: Avec Bourdin, en plus, ça pardonne pas.
0: Et il voit bien qu'il a trouvé le truc, tu vois. Combien on en a? Il voit bien dans son œil, il fait Non. On va revenir sur cette question.
8: Oui.
0: Combien on en a?
8: On n'avait pas enlevé le Club Dorothée, voilà.
0: Ah, et voilà, ça, c'est, tu nous as enlevé le Club Dorothée, mais tu t'es trompé sur les sous-marins.
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1: On va prendre Laurent qui est prof de musique. Europe 2. Pop Radio. Ça va, Laurent ?
3: Oui, ça va et toi ?
1: Salut mon Lolo, qu'est-ce que tu fais ? Comment tu fais ?
3: Bonjour à toute l'équipe.
1: Salut, non, c'est pas bonjour à toute l'équipe, c'est bonjour à toute l'équipe. Vas-y, chante-le-moi Laurent, comment ça va
3: bonjour
1: ce matin ?
3: Bonjour à toute l'équipe.
1: Laurent, tu chantes faux.
4: Et tu ris faux.
1: Tu apprends quoi comme prof de musique à domicile ? Pas la flûte.
3: La flûte, je suis une quiche en flûte. Non, je suis prof de piano, guitare, chant et accessoirement ukulélé, harmonica aussi.
4: C'est Julien Doré.
1: Tu sais quoi, je vais te dire, guitare, piano, tu viens de toucher les deux instruments que j'aurais toujours rêvé de faire. Le piano, t'arrives dans un hall d'immeuble ou dans une gare.
5: Tu
1: t'installes,
5: c'est le truc.
1: Tu t'installes, l'hôtel. Puis tu chantes un coup d'amour, un coup de je t'aime.
5: J'aurais pas choisi celle-là.
1: Je me fous. Ouais, c'est... Bon, allez, Laurent, vas-y, on va y aller. T'es dans quelle ville de France ?
3: Alors, je suis à Poissy, à côté d'Annecy.
1: D'accord, très belle ville, très beau coin.
4: Il est chaud.
5: Tu veux pas l'inviter à côté d'Annecy ?
1: Il me reste une demi-heure pour quand je vais venir à Annecy. Tu veux pas m'apprendre à jouer du piano ?
3: Si tu veux, tu viens chez moi et on boit un café.
1: Ah, j'ai un programme, moi. Qu'est-ce qu'une pédale harmonique ?
3: C'est une
1: Attends, laisse, écoute les propositions. C'est une partie du vélo à Monique.
5: Ah oui.
1: Parce que t'as la chaîne à Monique, puis là t'as une pédale à Monique. C'est un piano qui sort pas de son si tu pédales pas. Mm-hmm. Ou c'est une note tenue. Oui, non, il y a rien de. Non. Une note tenue à l'une des voix aux divers accords enchaînés par d'autres voix. Enfin, bon, t'as compris.
3: C'est la 3.
1: Voilà. Qu'est-ce qu'un accélérando. C'est une randonnée qui se fait en accélérant. C'est un terme indiquant qu'il faut presser le mouvement d'un morceau de musique ou c'est une chanson de Lady Gaga.
5: Alejandro.
3: C'est la 2.
1: C'est ça, mon ami. On termine. Qu'est-ce qu'un staccato ? C'est un steak catholique ? Un staccato ?
5: Un staccato.
1: Ou c'est un tas de bois chez Casto ?
5: Ouais.
1: Voilà. Ou c'est couper chaque note pour souligner sa nature individuelle ? Ou c'est le nouvel utilitaire de chez Fiat, le fameux Fiat staccato ?
5: Le staccato, oui.
3: Non, c'est couper chaque note, oui.
1: Eh bon, bah voilà, j'ai pas bien compris cette réponse, mais je te fais entièrement confiance. Je te fais un gros bisou, mon ami.
4: Je croyais que c'était les arbres.
3: Eh ben moi aussi.
5: Les arbres staccato.
1: Attends, tu bouges pas, tu pensais que c'était quoi ?
4: Dans le nord, nous en France, il y a les airbags taccata et dans le nord, c'est les airbags staccato.
1: Bah oui, faut cherche ton airbag, c'est un staccato. Bah oui, je te fais un gros bisou, embrasse tout le monde vers Annecy.
3: Gros